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Et bienvenue dans Intermédiaire en escapade, ici et maintenant face à l'agitation du monde. En direct dans les studios d'escapade, jusqu'ici ça va. Et oui, traiter de l'info locale, ce n'est pas rester indifférent à l'agitation du monde. De Toulouse à Marseille, la rédaction d'Intermidi couvre des territoires vivants, traversés par des histoires, des parcours, des expériences. Notre média indépendant part à la rencontre des personnes qui font vivre ce territoire et aussi celles qui les traversent. Alors au sommaire, dans notre rubrique Média, retour sur la séquence autour de la mort de Quentin Deranque. Emballement, mise en cause de la France insoumise et de Jean-Luc Mélenchon, percée des chroniqueurs de droite radicale dans les grands médias, avec une question: que dit cet épisode de l'état du journalisme politique en France? En parlant du local, Altermini glane des blessures et des rêves et ouvre le lieu d'une rencontre. Dans cette émission, on part en voyage de Nottingham à Toulouse avec la performance de Sébastien Barrier qui rend un hommage déjanté au groupe Stitchford Mods. De Genève à Montpellier avec la metteuse en scène Séverine Chavrier qui était l'invitée du Théâtre des 13 Vents le mois dernier. Et de Marseille à Ganges avec Laura Vasquez, dont les mots aiguilles ont piqué le spectateur du théâtre Albared pour son second cycle dédié à la poésie le 13 février dernier. Alors, on revient sur cette séquence révélatrice autour de la mort de Quentin Deranque, où le cadrage médiatique est devenu une sentence. Une semaine, il n'aura fallu qu'une semaine pour que la mort de Quentin Deranque devienne un séisme politico-médiatique. Mais au-delà du drame, c'est la mécanique médiatique qui interroge. Très vite, le cadrage s'impose. Derrière les violences de rue, il y aurait un responsable politique, la France insoumise, et en filigrane, Jean-Luc Mélenchon. La question de la responsabilité morale du mouvement devient centrale, omniprésente, répétée d'antenne en antenne. Des matinales de France Inter au plateau de BFM TV et CNews, le récit converge. La violence de LFI devient une évidence médiatique, rarement discutée, encore moins contextualisée. On a eu d'ailleurs à ce sujet un contact avec une journaliste de France 2 témoignant du veto de la rédaction concernant la diffusion d'une vidéo qui aurait permis de mieux contextualiser un petit peu cette affaire. En tout cas, cette séquence révèle aussi autre chose, la percée durable des chroniqueurs issus de la droite radicale ou de sa périphérie dans les médias de masse. Leur grille de lecture ne reste plus cantonnée à certains espaces identifiés, elle infuse désormais l'ensemble du débat public. Ce qui relevait hier d'un positionnement éditorial devient aujourd'hui un cadrage partagé. Dans ce climat, Jean-Luc Mélenchon a tenu une conférence de presse exclusivement destinée aux médias indépendants. Le geste peut se comprendre, regarde la défiance affichée, mais il est difficilement justifiable au regard du principe même de la liberté d'informer. Sélectionner ses interlocuteurs, c'est aussi fragiliser l'idée d'un espace médiatique commun. Ce justement qu'Altermidi avait dénoncé lors de la visite d'Emmanuel Macron à Ganges en 2023, peut-être que vous vous en souvenez. À l'époque, on se souvient en tout cas d'avoir vu sur les écrans de télé le président en chemise blanche, aux manches retroussées dans la cour du collège Louise Michel de Ganges, tout sourire, de belles images scénarisées, alors que sur le terrain, ni les héraultés qui avaient fait le déplacement, ni la presse régionale n'avaient pu voir Emmanuel Macron officiellement venu à la rencontre des Français et Françaises. Et c'est peut-être là le vrai signal d'alarme. Aujourd'hui, un responsable politique victime d'une cabale médiatique contourne les grands médias et ces mêmes médias donnent le sentiment d'avoir déjà tranché le procès avant l'enquête. Ce n'est plus seulement une polémique de plus, c'est le symptôme d'une crise profonde du journalisme politique français. Une crise où l'éditorial prend le pas sur l'enquête, où le cadrage précède des faits et où le débat public se transforme en chambre d'écho. À force de vouloir désigner des coupables, le risque est simple, ne plus savoir informer.

0: Radio Escapade, Besan Candy. Est-ce que vous connaissez le groupe de Nottingham, les Sleaford Mods? Ce duo post-punk électro contemporain composé de James Williamson au chant et d'Andrew Fim à la musique, et aussi entre punk, hip-hop et jazz, dans une libre approche typiquement britannique. Il pratique un art brut et débridé, mais aussi super précis et raffiné. Jason Williamson est un poète, mais il ne se qualifierait probablement jamais lui comme cela. Du 11 au 13 mars, le théâtre Sorano, en partenariat avec le théâtre Garonne à Toulouse, le comédien trublion Sébastien Barnier, célèbre pour ses conférences digressives et désopilantes, invite à découvrir sur scène les Sleaford Mods, tout simplement parce qu'il a lui-même, il est devenu fan, et que la découverte de ce groupe a transformé sa vie, dit-il. Les premiers effets de la rencontre avec ce groupe de Nottingham ont failli le convaincre de tout arrêter, tant la secousse fut brutale et la remise en question immédiate. Mais ces années de relations intimes et rêvées ont fini par l'aider à trouver son propre chemin. Ainsi naît Dear Jason, Dear Andrew, c'est le spectacle qu'il va donner à Toulouse, où Sébastien Barnier livre à ses héros un hommage reconnaissant, dans une performance jubilatoire peuplée d'images, de chants et de mots. Avec Dear Jason and Dear Andrew, Sébastien Barnier affirme son côté punk, hommage au duo anglais atypique et enragé, Sleaford Mods, qu'on écoute tout de suite en live.
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0: Dear Jason and Dear Andrew, un spectacle de Sébastien Barrier à voir au théâtre Sorano à Toulouse du 11 au 13 mars. Le CDN de Montpellier, membre du club partenaire intermédiaire, recevait le mois dernier la metteuse en scène Séverine Chavrier, qui déploie une œuvre ample et exigeante. Au Domaine d'eau, on a pu voir Absalon Absalon, créé en 2024 pour l'ouverture du Festival d'Avignon. Une pièce vertigineuse adaptée du roman éponyme de Faulkner qui nous entraîne dans une traversée de l'histoire américaine, vue du Sud, pendant et après la guerre de Sécession. 5 heures d'une expérience théâtrale immersive et inédite dont on ressort non épuisé mais revigoré. La force d'invention et la liberté créative qui irrigue Absalon Absalon rappellent avec éclat que le théâtre peut encore viser le grand large et nous y entraîner avec lui. On écoute Séverine Chavrier évoquer son rapport passionnel à l'œuvre de Faulkner.
1: J'avais travaillé sur Les Palmiers Sauvages en 2014, je crois, qui est un roman un peu à part dans l'œuvre de Faulkner, puisque c'est une sorte de romance, comme ça, qui sort complètement de son timbre-poste, comme on dit, de son petit cran-tronqué.
0: Ouais.
1: Et une grande histoire d'amour, comme ça, jusqu'à la destruction. Et je m'étais dit, quand même, même si j'avais beaucoup essayé de ramener aussi cette nature. Je t'ai dit, j'ai quand même pas touché le vrai sujet faulknerien, notamment la question des noirs et des blancs, comment ce monde de blancs s'autodétruit et observé par les noirs c'est ce que dit Edouard Glissant, quoi, c'est-à-dire l'impossible légitimité en fait de l'Amérique à cause de ces deux viols que sont en fait
0: le massacre indien
1: la traite des Indiens et la traite des Noirs.

0: maison, ma grande maison, enfin de la maison de poupée. Et puis ma scénographe, en fait, elle a travaillé presque sur une histoire aussi, une histoire de l'Amérique à travers les objets. Plastique, petit à petit, continue, tu commences à gagner du terrain, quoi. On voit toutes ces armes en plastique. Et puis cet atelier clandestin, alors là, il est derrière la scène, mais parfois, dans certains théâtres, on arrive à le faire en dessous, vous voyez. Et donc, en fait, on se dit, donc, pendant le temps de la représentation, il y a encore des gens qui travaillent en dessous, comme on continue, l'Occident, l'Amérique, enfin, continue à exploiter de toute façon dans ces sous-temps. Voilà, donc c'était aussi le fracas des temps, quoi, qu'on a beaucoup travaillé, comme vous le voyez. Quoi. Plus les âges, on ne sait plus, à la fin, il y a une confusion. Et puis le fait que dramaturgiquement, celui qui joue Quentin joue aussi le suspense, donc c'est-à-dire la peur d'hériter de tout ça, en fait.
1: Sur le temps, là, dans cette pièce où, en fait, la guerre de sécession, elle marque un pointé quelque part, et l'action, elle se situe aussi bien avant qu'après la défaite des sinistres. Comment vous avez abordé cette notion du temps?
0: C'est ça que j'aime chez Faulkner, c'est d'abord la question des êtres qui ont accès à une sorte de monologue intérieur. Enfin, quand il dit « je vais déchirer le voile », c'est ça, quoi, une vérité qu'on essaie d'attendre. Comme cette vieille femme aussi qui ressasse jusqu'à... Donc il donne cet accès à n'importe qui, en fait. C'est pas une question d'intellect, c'est une question d'obstination, d'obsession, en fait.
1: Ouais.
0: C'est des personnages qui préfèrent l'obsession que... Enfin, qui tiennent grâce à ça, quoi.
1: C'est ce qui vous attire chez Faulkner, c'est cette complexité des personnages, quelque part le goût des traumatismes.
0: C'est cette vérité humaine, quoi. Ouais. C'est cette vérité humaine, même sur les femmes, on dit qu'il est très misogyne. Moi, je trouve qu'il a des choses magnifiques sur les femmes. Ce rôle de la vieille tante, c'est assez magnifique aussi. Ces femmes complètement embastillonnées dans leur chair, quoi.
1: Ouais.
0: Mais sur le... c'est le fracas des temps qui m'intéresse, c'est-à-dire le temps réel de la représentation, le temps du récit, de l'action, le temps des jeunes de l'université qui essayent de reconstituer cette histoire, donc les doubles aussi.
1: Ouais.
0: Ça, je trouvais assez magnifique comme défi scénique aussi. Donc, c'est une... Comment cette espèce de billboard, en fait, permet de raconter toute cette histoire, quoi.
1: Ouais.
0: Et ce vaste espace de terre est quasiment pas occupé, en fait. En fait, ils sont tous pris dans des petits espaces filmés. Et en fait, qui a le droit de fouler ce grand espace, quoi. Et au départ, il n'y a que ce peine. Donc il y a aussi des enjeux dramaturgiques et puis la question de l'image. C'est-à-dire, espèce d'image à 360 degrés, c'est-à-dire tout est image, quoi.
1: Ouais.
0: Donc on est broyé, en fait, dans un mainstream d'images. On ne sait même plus où sont les caméras, on ne sait même plus... Ça, je trouve que ça racontait aussi quelque chose, quoi. Je voulais absolument qu'on ne voit pas souvent la cadreuse, quoi. Et puis, le morcellement des corps aussi dans le filmage, qui est important.
1: Ouais. Vous offrez un corps à Stephen aussi, alors que Faulkner ne le laisse pas apparaître. En fait, dans le roman, c'est les intermédiaires qui sont les narrateurs.
0: On aurait pu ne pas le représenter, comme Charles Bon aussi. C'est des choix qui se sont faits. On a eu la chance de pouvoir chercher beaucoup. Et puis moi, vous savez, je travaille vraiment. Je tourne autour. Je travaille avec ce que le texte a déposé chez les interprètes inconsciemment. Je dis pas aujourd'hui on va faire telle scène, jamais. Je pars très très loin grâce à la scénographie, grâce au son, et puis j'essaie de voir qu'est-ce que ça a déposé chez eux et qu'est-ce qu'ils peuvent écrire de ça, quoi.
1: Ouais. Ce personnage de...
0: C'est ce que vous appelez ma liberté, je pense.
1: Ouais, tout à fait. Et la multiplicité des points d'entrée. Pour revenir sur ce personnage-là de Stephen, il cherche quelque part à obtenir sa revanche sociale. Il est prêt à tout pour satisfaire ses désirs. C'est un personnage peu sympathique, a priori, hein, parce qu'il écrase tout ce qui s'oppose à son destin. Mais à un moment dans le spectacle, il est dit à propos des gens du Sud, justement, que moins ils réfléchissent et plus ils sont beaux. quel regard vous portez sur ces personnages-là ?

0: C'est ouais, c'est Faulkner qui le dit.
1: Ouais.
0: C'est ben, moi j'ai beaucoup. Si vous voulez, c'est comme un exercice faulknerien. C'est-à-dire en fait, Faulkner travaille aussi beaucoup avec la langue vernaculaire. Enfin, par exemple, on voit bien dans Tango j'agonise, quoi. Qu'est-ce que pourraient penser ces personnages? Et du coup, j'ai demandé aux acteurs de travailler aussi sur leur propre figure de père.
1: Ouais.
0: Donc il y a des choses qui sont vraies dans le spectacle, qui sont dites.
1: Ouais.
0: Par exemple, quand la petite Jimmy raconte que son père s'est pendu, bah, c'est vrai. Et donc cette peine, Laurent Papa qui joue cette peine, il s'est beaucoup inspiré de son père. Donc moi je sais qu'il y a beaucoup de choses qui viennent de son père, par exemple.
1: Ouais.
0: Donc c'est aussi un exercice, quoi. Je sais pas si c'est cathartique, mais en tout cas c'était... moi j'appelais ça les aveux, comment chacun aussi, ce que raconte Jérôme sur sa famille par exemple, de La Rochelle et tout ça, c'est vrai. C'est comme si chaque personne dans la distribution avait aussi quelque chose à faire avec cette histoire, puisque cette histoire est notre histoire. Voilà. Et chercher le point de contact, quoi.
1: Ouais. Ouais, sur ce passage justement où il parle de la traite négrière de La Rochelle, c'est aussi une façon quelque part de dire qu'on ne peut pas dissocier le racisme et l'exploitation capitaliste américaine de ce qui se passe aussi en France.
0: Voilà, c'est une histoire qui passe par la France. Moi j'avais une dramaturge un peu qui m'a aidée sur ces questions un peu, même Michel, je me vois d'ailleurs, antillaise sur les questions justement de représentation, etc. Et elle me disait, c'est une histoire qui passe par la France. Donc c'est assez fort aussi, parce que comment il ne s'agissait pas de parler de l'Amérique pour dire, eux ils sont comme ça et nous... on n'est pas impliqué là-dedans, enfin, vous voyez.
1: C'est une tendance qu'on a quand même.
0: Ah bon? Ah bah, de toute façon, chaque pays, vous savez, moi, je vis des choses incroyables.
1: Ouais, oui, vous vivez un truc pas très drôle en ce moment, mais bon, c'est pas le sujet de notre
0: entretien. Je vais bientôt monter Shakespeare, moi. Faut couper des têtes maintenant. Ce qui est intéressant, c'est que la vraie question d'Absalom, c'est de quoi on hérite et comment se continue d'essayer d'échapper à cette histoire, en fait.
1: Au cœur de l'œuvre, il y a le thème de l'influence du passé sur l'avenir, quelque part.
0: Récit oral, quoi. Qu'est-ce qu'on se raconte? C'est pour ça que j'ai aimé aussi la voiture comme lieu de confidence, comme habitacle, comme suicide. Pour moi, c'était aussi évidemment le road américain, puis du cheval, quoi. Enfin, la suite de la conquête, quoi. Sa voiture, quoi.
1: Ouais, comme vous disiez tout à l'heure, c'est comme une grande symphonie avec des endroits qui sont presque des huis clos et qui composent note par note une œuvre majestueuse.
0: Ouais, et la question de la confidence, enfin, disons de la parole. Ouais, et puis la question de la parole au théâtre, quoi. Qu'est-ce que... Moi, je suis pas quelqu'un du poème dit, quoi, vous voyez.
1: Donc,
0: en fait, j'aime que la parole vernaculaire puisse faire poésie, en fait.
1: Séverine Chavrier, qui dirige la Comédie de Genève depuis 2023, elle est aujourd'hui au cœur d'une crise quand elle parle dans notre entretien qu'elle veut monter Shakespeare. C'est pas tout à fait innocent. Et cette crise, c'est plusieurs acteurs du secteur, dont le syndicat suisse roman du spectacle, qui réclament son éviction. Lors de l'entretien que nous avons eu avec elle, nous avons choisi de nous concentrer exclusivement sur la dimension artistique de son adaptation de l'œuvre de William Faulkner. Mais nous tenons néanmoins à lui exprimer tout notre soutien dans ce conflit aux airs kafkaïens.

0: Arrest Development Revolution, vous êtes sur les ondes de Radio Esclapade à 12h31 et il pleut encore, et oui. À Ganges, en partenariat avec la librairie L'Arbre sans fin, lors du second cycle dédié à la poésie vivante, le théâtre Albared a affirmé avec force son engagement pour la création contemporaine. Deux jours dédiés à la poésie vivante, avec les poétesses Manon Allat, Héloïse Brésillon, est une performance vidéo-lecture d'Élise Blottière et Laura Vasquez, lauréate du prix Goncourt de la poésie 2023, dont l'œuvre explore avec une intensité rare les puissances du langage et du réel. Occasion donnée d'aller frapper à la porte de sa loge avant la performance pour un échange sur le vif. Laura Vasquez, bonjour. Vous êtes dans ce merveilleux paysage gangeois pluvieux.
1: Oui, c'est ça.
0: Très pittoresque. L'entretien qu'on va faire, c'est un petit peu un échange qui n'est pas vraiment dans les lignes du journalisme et de l'auteur. On va essayer de trouver un moment d'échange, tout simplement. Moi, j'aime votre façon d'exprimer ce qui vous habite. Par exemple, quand vous dites « on a perdu d'avance », on est au service de quelque chose qui ne se comprend pas et qu'on ne peut pas comprendre. On peut penser que vous parlez de la vie ou de la création, ou peut-être des deux.
1: J'ai pas vraiment un souvenir de ce que je raconte, parce que je fais pas mal d'entretiens, donc parfois je dis des phrases qui me sont rapportées par la suite et dont je me souviens pas très bien. Là, en l'occurrence, je sais pas trop dans quel contexte c'était, mais j'imagine que je parlais d'écriture. Parce qu'en général, c'est ce dont je parle en entretien. Donc, je pense que je parlais du fait de renoncer au moment où on se met à écrire, à commencer un livre, ou un poème d'ailleurs, de renoncer à tout. Donc, de renoncer à toute forme d'ambition, d'idée de beauté, de réussite, de perfection. Pour laisser de la place à un grand vide. Et donc, à partir de là, peut-être que quelque chose peut arriver, ou peut-être pas d'ailleurs, hein, ça dépend des fois. Mais sans ce mouvement initial de renoncement ou d'abandon, j'ai remarqué qu'on écrit de manière très pourrie, vraiment nulle. Mmh, mmh. Donc, c'est assez vital, important, je crois, dans mon expérience.
0: Oui, vous disiez justement à propos du renoncement que le renoncement, c'est le début de la poésie.
1: Et là, j'ai dit ça.
0: Oui, vous avez dit ça.
1: Là, j'ai vraiment un sens de la formule très. Enfin, j'affirme des idées. Non, je ne serais pas aussi tranchée hein, sur cette question, parce que là, ça sonne un peu comme un slogan, quoi, comme leitmotiv personnel. Ouais. Je ne pense pas en ces termes, c'est plus, disons, comme des expériences que j'ai traversées et que je tente d'expliquer avec des mots, mais c'est jamais tout à fait juste. Donc c'est jamais tout à fait ça. À chaque fois que je parle de ça, de ce que c'est que d'écrire, je suis soit très à côté, soit au moins un petit peu à côté. Mais je suis jamais précisément à l'endroit où ça a lieu, parce que je sais pas comment ça marche. Je sais pas exactement ce qui se passe. Donc, en parler, c'est juste tourner autour d'un pot mystérieux et immense que je peux pas du tout décrire précisément.
0: Il y a, dans ce que vous dites, il y a l'idée que les mots nous trahissent.
1: Je sais pas, parce que c'est vrai que toutes ces idées autour de l'innommable, de l'indicible, ne me touchent pas forcément. Parce que j'ai l'impression que avec les mots, mais plus largement avec le langage, avec les sons, avec notre bouche, nos bruits humains, on peut exprimer beaucoup de choses très très complexes et très profondes. Et même à vrai dire, parfois sans mots, juste avec nos visages, avec les expressions de nos visages ou avec des gestes. On est quand même doués, nous les êtres humains, d'une expressivité qui est extrêmement large et extrêmement précise. Un visage dit beaucoup, un mot, son intonation disent énormément. Donc, je suis pas très proche de l'idée de d'indicible, de non-possibilité de dire. Surtout qu'avec la poésie en particulier, on peut arriver à dire des choses, à faire sentir des choses très très profondes et qui semblent impossibles à expliquer. Mmh. On ne les explique pas, mais on finit par, elles finissent par peut-être être là d'une autre manière, d'une manière détournée, peut-être parfois par l'absence. Et donc je ne sais pas si les mots nous trahissent. Dans mes romans, souvent les personnages se posent ces questions-là. Et certains arrivent à la conclusion que oui, les mots trahissent terriblement, qu'on ne peut pas parler, qu'on ne peut rien nommer, qu'on ne peut rien dire, que les mots nomment ce qui n'est pas plutôt que ce qui est, parce qu'on ne peut pas nommer ce qui est. Enfin, il y a des tas de raisonnements comme ça de la part de mes personnages, mais de ma part à moi, dans ma vie quotidienne, il n'y en a pas vraiment, je ne sais pas, moi, je ne sais pas trop.
0: Je reviens sur l'idée du renoncement, parce que quelque part, enfin, ce que vous avez dit après cette idée de renoncer, c'est ouvrir à la poésie. Moi, je vois l'image de se retrouver en haute mer, quelque part. Et c'est un peu ça, c'est-à-dire que par rapport aux critères, au cloisonnement que peut produire aussi la littérature et son milieu, la poésie, c'est quand même cet espace, non ?
1: Oui, j'aime bien cette image-là que vous nommez de haute mer, le fait d'être en haute mer, le fait d'être entouré de presque rien, d'avoir rien à quoi s'attacher, de n'avoir plus de point de repère. J'aime beaucoup cette vision-là qui a été aussi beaucoup développée par Jean Genet, dans un livre qui est comme un petit essai bizarre de Jean Genet. Ça s'appelle Le Funambule. Mmh. Et il parle de la manière dont un artiste, tout art confondu, se jette. C'est-à-dire accepte complètement la mort, fait même un pacte avec la mort. Il va mourir. On va mourir. On y va complètement. Et donc, dans cette image-là que vous venez d'évoquer, de voyage, de traversée, d'exil très lointain en haute mer. Je crois il y a un peu de ça, il y a un peu de cette volonté qui n'est pas vraiment une volonté, mais c'est plutôt comme une promesse ou comme une décision très radicale de tout couper, mais vraiment sans aucun compromis possible. Mais c'est un peu flou, hein, la manière dont j'en parle. Hein. Je ne suis pas sûre moi-même de... Comme je vous disais, c'est toujours très... très un peu creux de parler de tout ça. Parce qu'en réalité, quand on fait de l'art, que ce soit à travers la littérature, à travers n'importe quelle forme, nos œuvres devraient pouvoir tenir seules et sans nous et sans nos discours autour. Donc on est bien forcé d'en faire un peu, de présenter les œuvres, de les défendre, d'avoir un visage, d'avoir un nom, d'avoir un accent et tout ça. Mais en réalité, ce qui compte, c'est d'aller voir l'œuvre ou de lire les livres. C'est tout ce qui compte. Le reste autour, c'est comme de la déco, quoi. C'est...
0: La déco,
1: ouais. C'est ça.
0: Ouais, je repense à Jean Genet, là, le funambule, qui a d'ailleurs été mis magnifiquement chorégraphié par le Jocage. J'avais vu ce spectacle et ça pose la question de l'artiste aussi sur ce fil.
1: Ouais, complètement, ouais. C'est vraiment un petit essai sur ce qu'est l'artiste et sur même le statut d'artiste en tant que imposteur, arnaqueur, qui utilise, mais qui accepte de mourir. Qui accepte de mourir, qui donne tout, absolument, mais qui sait comment ça fonctionne, comment ce monde fonctionne. Et je trouve ce petit essai qui fait même pas une centaine de pages brillant, et j'y reviens assez souvent. C'est une petite consolation pour moi, ce livre-là. Je m'en sers souvent.
0: Artiste arnaqueur, ça m'interpelle un petit peu. Qu'est-ce que vous mettez derrière ? Est-ce que c'est cette nourriture qui peut aller chercher à des endroits qui ne le concernent pas, mais qui va exploiter, par exemple ? Dans la misère sociale, dans...
1: Non, je pense que ça a plutôt à voir avec l'humanité même, dans tout ce qu'elle a. Donc, dans ses dans ses pires travers, ses pires laideurs, ses petites vilainies qui sont les plus grossières, ces choses-là, parfois, souvent, l'artiste en est bien conscient. C'est bien, on sait très bien dans quel monde on vit. On sait très bien comment fonctionne ce monde-là. Qui vient nous voir ? Qui va nous lire ? Qui regarde, qui écoute ? Comment ça marche, ce que cherchent les personnes ? Ce qui les dégoûte, ce qui les effraie ? Ce qu'elles ne voudraient pas voir, mais ce qu'elles voudraient sentir ? Et donc, il y a une sorte de pacte très implicite vis-à-vis de ceux qui reçoivent l'œuvre et celui qui l'a fait, qui la donne ou qui l'incarne à un moment donné. Et c'est un pacte qui a beaucoup à voir avec le sacrifice, avec quelque chose de très ancien et de très ritualisé, je crois, chez les êtres humains.

0: Vous écoutez Gangstar sur Radio Escapade et on retrouve la poétesse marseillaise Laura Vasquez pour la seconde partie d'un entretien réalisé à l'occasion de son passage au théâtre Albaret d'Agange. Et comme on aime jouer, nous lui avons proposé un petit jeu. 1986, Perpignan, vous êtes sur Terre depuis 40 ans.
1: Bon, 39 là, 39, actuellement.
0: D'accord. Qu'est-ce qui vous étonne?
1: Ce qui m'étonne, c'est la répétition des temporalités. Par exemple, là, on est en février. Il y a dans l'air une très légère, pour l'instant très très très légère, odeur de printemps qui arrive à peine. On le sent, on le voit sur les arbres. Et bon, mais comme vous le dites, j'ai bientôt 40 ans. Eh bien, chaque année, ça m'étonne, la puissance de ces choses-là, qui se répètent. Donc, j'ai vécu ce truc-là, qu'on appelle printemps ou ce qu'on appelle hiver, 40 fois. Eh bien, la sensation est toujours aussi vive, peut-être même plus, parce que ça se superpose, en quelque sorte. Et donc, c'est un truc de la vie qui ne cesse de m'étonner. Après, il y a beaucoup d'autres choses qui m'étonnent, par exemple, les visages. Un visage nouveau, par exemple, vous, je ne vous connaissais pas tout à l'heure, j'ai un nouveau visage dans ma vie de visage. Ça, c'est quand même incroyable. C'est hyper étrange. C'est hyper fou quand on se penche un peu sur la question.
0: Toute la question est de se pencher sur la question.
1: Ben oui, mais quand on observe un peu ça, c'est quand même assez vertigineux, ouais, de se dire que les humains ont des visages, qu'on les retient, que ces visages sont expressifs, que ces visages n'appartiennent... Ce visage n'appartient pas vraiment à la personne qui le porte, puisqu'il est... Il est le résultat de deux autres visages, complètement le résultat de visages du père et de la mère. C'est un mélange et ça a donné ça. Et derrière ça, là-dedans, il y a une personne. Enfin, en fait, si on regarde autour de nous, sans arrêt, tout est étonnant. Là, on est dans une pièce, il y a de la lumière. Qu'est-ce que c'est que ça, la lumière? C'est incroyable. Qu'est-ce que la conscience? L'eau. Enfin, bon, bref. Un peu tout, finalement.
0: Que cache en nous ce que révèle l'ignorance d'un événement tragique?
1: Alors, je vais répéter votre question pour essayer de la comprendre. Que cache en nous l'ignorance?
0: Ce que révèle l'ignorance d'un événement tragique?
1: Alors, lorsqu'on ignore un événement tragique, ça cache en nous... J'essaie de répondre. Je trouve cette question très... On dirait une sorte de koan zen. Alors, qu'est-ce que ça cache en nous? Peut-être que ça cache en nous une terreur. Il y a un livre de Frédéric Boyer qui s'intitule « Quelle terreur en nous ne veut pas finir ?» C'est un petit essai. Il y a une terreur en nous qui ne veut pas finir. Et parfois, on ignore, enfin, on est indifférent, ou on ferme les yeux, ou on ne veut pas voir. Parce que ça réveille absolument, ça touche à notre terreur initiale. Et ça nous rend cruels, stupides, ça nous rend sarcastiques. C'est très facile d'être sarcastique. Mmh. Ça nous rend ironique, indifférent, malin, intelligent. L'intelligence, parfois, vient cacher une terreur. Et... Donc c'est comme ça que je répondrai à votre question qui me semble très épaisse, hein, très dense comme question.
0: Bon, on va faire plus léger. Je vous propose un petit jeu.
1: Allez.
0: Si vous voulez bien jouer un peu. Alors, c'est un jeu inventé. Je vous donne deux mots. Et s'il vibre, vous me dites ce qui se dessine en filigrane, l'écho de la coïncidence. Si ça ne vibre pas, on passe à un autre couple. Et si vous en avez marre, on s'arrête.
1: Ok.
0: Ok. Donc, donnez-moi un chiffre entre 1 et 15.
1: 13.
0: Parents démesure.
1: Ça me fait penser à certaines scènes que vivent les enfants quand ils sont tout petits et que, par hasard, les enfants sont tout petits de taille. Donc, ils arrivent à peu près au genou, à la cuisse de leurs parents. Et souvent, les enfants courent, jouent dans un groupe d'adultes et s'accrochent à la cuisse de leurs parents. Mmh. Mais parfois, les enfants se trompent de cuisse. Ils s'accrochent à la cuisse de quelqu'un d'autre. Mmh. Et là, ils lèvent la tête et ils voient que c'est pas leurs parents. C'est un inconnu. Et là, c'est une impression qui est démesurée. C'est immense, c'est un grand vertige.
0: Tout à fait. Un autre numéro, toujours entre 1 et 15.
1: 7.
0: 7. Présent récit.
1: Présent récit, ça me fait penser à l'improvisation. Et à quelqu'un qui s'appelait Amadou Ampateba, qui était Peul, et qui a répertorié des récits tirés de la littérature orale, principalement du Sénégal, et qui expliquait comment les griots improvisaient. Et donc, il expliquait qu'il y avait des sortes de nœuds dans les récits. Par exemple, un point A, ce sera la maison, et le point B, ce sera l'arbre. Et entre le point A et le point B, le griot improvise. Donc, le personnage va de la maison à l'arbre. On sait qu'il va aller à l'arbre, mais tout le chemin, on ne le connaît pas, et le griot improvise. Et il y a comme ça une vingtaine de nœuds qui permettent d'improviser. Donc, c'est un récit qui se fait au présent, qui est improvisé, mais pas absolument, il y a déjà, ouais, il y a déjà un chemin. Ouais, mm-hmm. Ça m'a beaucoup intéressé à un moment.
0: Mm. On s'arrête quand vous voulez, mais vous donnez d'autres chiffres, c'est bon.
1: 3.
0: Police, argent.
1: Police, argent, ça me fait un petit peu penser à certains sujets qu'évoque la narratrice de mon dernier roman, Les Forces, qui se pose des questions sur le monde dans lequel elle vit et la norme. Et donc, la norme, d'abord, ça a été la norme familiale, donc ses parents, son entourage, ses voisins, puis la norme sociale, et ce qui permet à la norme sociale de s'exercer, d'être contenue, d'être gardée. Donc, je pense que ces mots-là résonnent pas mal avec certaines des réflexions de la narratrice de mon roman.
0: Oui, maintien de l'ordre public, c'est pas simplement la police répressive, c'est tout un ordre social qu'il y a derrière.
1: Allez, ben, un dernier, si vous voulez. 5.
0: 5. Moustique, bug. On sèche.
1: Voilà, je sèche. Allez, j'ai rien là pour les moustiques. Ouais.
0: Allez, encore un autre, puisque vous avez séché sur celui-là, il faut...
1: 2.
0: 2. Sexe, rire.
1: Sexe, rire, je pense que c'est très proche. Je n'irai pas plus loin.
0: D'accord, très bien. Bon, alors, on va préparer le numéro où paraîtra votre entretien. C'est un numéro où on consacre un dossier au rire.
1: Ah.
0: Et parce que justement, on trouve qu'en ce moment, c'est un sujet qui pourrait être intéressant. On va d'ailleurs interroger les politiques s'ils daignent répondre à cette question. Qu'est-ce qui a déclenché votre dernier éclat de rire ?
1: J'étais dans la voiture avec Élise Blottière, qui est la personne qui a réalisé le film qui sera projeté durant la performance de ce soir. Et elle a mimé un gangster sur une chanson de rap qui passait sur Skyrock. Mais Élise n'a pas le physique de ce genre de personnage. Donc c'était hilarant, ça m'a beaucoup fait rire.
0: Et à quel endroit vous le situez, ce rire ? Parce que c'est, en se penchant sur la question, c'est compliqué. C'est compliqué. Je peux vous donner quelques éléments de gens. Par exemple, Italo Calvino, il dit « Le rire capable de mettre en doute tant le moi que le monde avec tout le réseau de relations qui les constituent l'un l'autre. » Baudelaire, il fait une référence au rire satanique. Gogol, si on regarde attentivement et longuement une histoire drôle, elle devient de plus en plus triste.
1: Ah ouais, ça j'aime bien. Ouais, j'aime bien.
0: Spinoza, l'idée d'une gaieté absolue issue directement de la positivité de l'être. Vous situeriez où, par rapport au rire ?
1: Oh, j'aime bien la citation de Gogol là, sur les blagues. Oui. Dans un de mes romans, La semaine perpétuelle, il y a un chapitre dans lequel les personnages sont sur un site. Ils regardent un site de blagues et ils se lisent des blagues. Mais ils rient pas du tout. Et ils se lisent comme ça 5-6 blagues et leur visage reste sans expression. Ils sont assis sur des marches dans une ville la nuit. Et voilà. Et le rire n'est pas là. Il n'est pas là. Mais peut-être que comme il n'est pas là, il est là dans son absence. Enfin, son absence le déclenche en quelque sorte. Mais j'aime bien, si je devais parler de rire en littérature, j'évoquerais immédiatement Kafka.
0: Carcan, ouais. Mmh.
1: Avec le rire de mouvement, de gestes. Les personnages de Kafka font beaucoup de gestes et sont pleins de mimiques.
0: Ouais.
1: Ça, c'est très drôle. Et puis, il y a les gestes des phrases aussi, hein, le geste du récit.
0: Kundera, elle est pas mal aussi, je trouve. Donc là, on va avoir Graine, Lumière, Cuir.
1: Oui, c'est ça.
0: Une adaptation performance, vidéo-lecture, avec Élise Blottière à la réalisation.
1: Oui.
0: Donc, c'est un ensemble de poèmes sur le thème des graines et de la guerre. Là, ça, on a encore deux mots là, qui sont intéressants. Qu'on pourrait observer. donc, la poésie, un temps de résistance, reste-t-elle une arme de combat ?
1: Alors, est-ce que la poésie est une arme de combat dans le système dans lequel on vit ? Je pense que la poésie n'échappe pas à ce système et qu'elle se trouve à l'intérieur. Et que sa seule marge de manœuvre, c'est l'élargissement des formes ou l'expérimentation des formes. Ou, oui, c'est dans les formes, en fait. C'est dans la création de formes, dans les phrases mêmes. Disons, dans les structures grammaticales, syntaxiques, dans l'écriture même. Et non pas dans le message, dans le slogan, dans le texte théorique. On a vu comment ça se passe, on a vu de quelle manière ces textes sont récupérés, où les auteurs, les autrices sont récupérés. On devient des images, on circule de manière réduite, écrasée dans notre pensée, dans ce qu'on est, dans ce que les textes représentent. Donc je pense que s'il y a un champ de puissance à la poésie aujourd'hui, il est dans la forme, à partir de la forme, vraiment à partir de quelque chose de très presque très initial de la langue. Et ça, on le voit tout de suite dans un livre.
0: Merci beaucoup.
1: Et merci à vous. Merci à vous.

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On se retrouve le mois prochain sur les ondes de Radio Escapade. D'ici là, vous pouvez suivre notre actu quotidienne interrégionale et méditerranéenne en accès libre sur altermidi.org. Pour essayer de comprendre ce qui se passe, on ne sait pas trop d'ailleurs ce qui se passe en ce moment. Histoire de nous rassurer, on peut laisser le dernier mot à Laura Vasquez. On se dirige vers le futur, car c'est là-bas qu'on trouvera la suite.

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8: Bonjour à toutes et bonjour à tous, bienvenue à vous dans ce 9e numéro de Frères de Chaussures. Alors suivant le rythme de diffusion des radios, c'est peut-être le dernier de 2025 que vous écoutez actuellement, ou le premier de 2026, allez savoir. Quoi qu'il en soit, je vous souhaite mes meilleurs vœux, le meilleur possible pour vous, pour cette nouvelle année, pour vos proches. Le monde va mal, alors essayez d'aller bien, profitez des vôtres avant qu'il soit trop tard. Luttons contre toutes les inégalités, les discriminations, les faffes de tout poil et tout horizon. Luttons à notre niveau, chacun à sa manière, mais ne lâchons rien parce que sinon, ils ont déjà gagné. Voilà pour l'édito de début d'année ou de fin d'année. Pour ce qui concerne cette émission, je vais continuer mon credo en 2026, le même qu'en 2025 et le même que depuis 17 saisons de Frères de Chaussures, à savoir vous faire découvrir des artistes, essayer de vous faire comprendre pourquoi je les aime, pourquoi leur musique me parle, savoir pourquoi leurs paroles me touchent et écouter du bon son, quoi qu'il arrive, bien sûr. L'important dans cette musique et dans la musique en général, dans l'art en général et dans la vie en général, c'est de ne pas se fermer, de ne pas manquer de curiosité, d'ouverture. On peut évidemment ne pas tout aimer, ça c'est évident. On peut dire ça j'aime pas, mais pas avant d'avoir écouté. Pas en se basant sur nos préjugés de merde qu'on a tous, pas en réécoutant des trucs qu'on n'a pas aimé mais qui ont évolué, ou se dire que nos goûts changent et eux-mêmes évoluent et donc qu'on doit y rejeter une oreille régulièrement. C'est comme pour la bouffe en fait. Quand on était petit, on n'aimait pas certains trucs et puis on évolue et après quand on en mange quand on est grand, et ben finalement on se dit « Ah ouais, pas dégueu ». Et ben je trouve que la musique c'est pareil. Faut jamais se dire ça, j'écouterai plus jamais. Ça n'a pas de sens. Et donc, dans mes émissions, j'essaie de vous faire passer ma passion, je vous le disais, pour cette musique, de découvrir le parcours des artistes, de comprendre ce qui les ont amenés à faire tel ou tel type de son, de parcourir leur discographie, de décrypter des textes, voir de quoi ils parlent, etc. C'est ça qui m'intéresse le plus. Et comme je vous dis souvent en début d'émission, je sélectionne que des sons que j'aime. Donc, c'est très rare que je vous parle d'un truc que j'aime pas. Voilà. Je me mets aucune barrière, par contre, en termes de style. Alors, c'est vrai que j'ai tendance à ne pas vous parler des trucs trop mainstream parce que j'ai l'impression de ne pas apporter grand chose sur des artistes que vous connaissez déjà que trop bien, mais je ne m'interdis rien et je garde les oreilles ouvertes quand je scrolle sur les réseaux sociaux. C'est là que je fais l'essentiel de mes découvertes, soit en suivant des artistes que je connais déjà et qui repartagent d'autres artistes avec lesquels ils ont collaboré et que je connais pas, ou par les joies de l'algorithme qui commence à être vraiment bien foutu et qui capte à peu près les sons que j'écoute. Même si ça me propose des artistes du coup que je suis susceptible d'aimer, mais du coup ça ferme quand même un peu l'entonnoir, donc j'essaie de faire attention et de trouver aussi d'autres moyens et d'autres médiums pour découvrir des artistes un peu nouveaux chaque fois. Voilà. Donc depuis pas mal d'années maintenant je fais ça, il y a des radios qui me font confiance depuis pas mal d'années, pour certaines depuis 18 ans, pour d'autres depuis un mois, mais c'est pas grave, en tout cas ils diffusent mon émission. À la base, j'ai commencé par une radio, puis 5, puis une petite dizaine, et là, donc, on est quasiment à 20 radios pour cette année qui rediffuse mon émission, et j'en leur en suis vraiment très, très, très, très, très reconnaissant. Moi, j'avoue, ça m'apporte quelques thunes parce que je touche des droits d'auteur sur mon temps de parole quand je fais du blabla là, pas sur la musique évidemment, parce que c'est pas moi qui ai fait les morceaux. Et les radios, ça leur assure un contenu sur le rap, voilà, contenu qu'ils n'ont pas forcément sur leurs ondes ou qu'ils mettent en alternance avec une émission qui est réalisée par des bénévoles de chez eux, ce qui arrive dans pas mal de radios. Et je trouve ça trop cool de pouvoir alterner les contenus de qualité. Et parce qu'on écoute en plus tous des trucs différents, donc d'une émission hip-hop à l'autre, on va pas passer les mêmes playlists, donc je trouve ça assez cool. Donc un grand merci, et cette fois je vais commencer par la fin, à Fréquence Luz, Radio FM 43, Radio Gemozo, Fréquenza Nostra, Radio Libre en Périgord, Booster FM, Radio Alto, Fréquence Mistral, Couleur FM, Radio Valois Multien, Radio Calade, Radio Temps Rodez, L'Autre Radio, Radio Coquelicot, Radio Grille Ouverte, Radio Vassivière, Radio Sommière, Radio Larzac et Radio Escapade. Voilà, vous entendez, j'ai un peu la gorge prise, c'est l'hiver, c'est les virus qui arrivent, etc. Donc je m'excuse tout au long de cette émission si des fois il y a des petites notes qui lâchent ou des choses comme ça. Voilà, toutes ces radios, je vous le disais, me font confiance et c'est très agréable. Donc longue vie à toutes les radios assos qui créent un véritable tissage de liens sociaux sur les zones où elles émettent. On ne se rend pas compte de leur importance et pourtant le paysage radiophonique français est une exception dans le monde, je crois carrément. Il existe entre 600 et 700 radioassos à base de pas de publicité en plus. Donc c'est très important pour qu'elles puissent continuer à exister. Et elles sont en danger parce que à chaque nouveau budget, chaque gouvernement essaie évidemment de faire des économies là où il n'y a pas besoin d'en faire, plutôt que d'aller chercher l'argent là où il y en a. Et donc ils essayent à chaque fois de couper les vivres des radios associatives, notamment par l'intermédiaire du Fonds de soutien à l'expression radiophonique, le FSER, qui est une des subventions qui fait vivre quasiment toutes les radios assos de France. Donc là, pour l'instant, les différentes structures syndicales des radios libres luttent pour que cet argent ne soit pas enlevé du budget 2026, mais c'est pas encore gagné, donc il faut vraiment soutenir vos radios assos, et vous pouvez vous renseigner sur la situation auprès d'elles directement. Bref, arrêtons de parler de politique, mais renseignez-vous quand même, et maintenant, place à la musique.

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Et on commence avec une suite que tout le monde attendait, c'est Bitume Caviar Volume 2, collaboration entre deux grands rappeurs que sont Isha et Limsa Dolné. 2 ans après Bitume Caviar Volume 1, ils nous proposent donc la suite qui est sortie le 5 décembre dernier. Le premier extrait qu'ils avaient proposé, eh bien c'était le morceau qu'on vient d'écouter, qui s'appelle Fin de ce monde. C'est sur une prod de Backer, Lucci et Huracan. Et donc Bitume Caviar Volume 2, c'est un 10 titres. Il y a un seul feat, mais quand même pas dégueu puisque c'est Yamé. La bécane, tout ça là. Et j'ai très mal fait. Et donc au prod, on retrouve, outre les trois sus nommés, DI, H24, Agent Crack, Oraz, Jean Jass, Loop Snatchers, Ozo Beats, PSK et Stafford Beats. Du très bon monde quand même pour ces deux rappeurs donc, qui mettent tout le monde d'accord, que ce soit en solo ou quand ils s'allient, comme sur ce type de projet. Limsa, on l'a connu, enfin moi je l'ai connu avec la trilogie Logique, volume 1, volume 2, volume 3, même s'il est rappé déjà avant, mais j'avoue que j'écoutais moins. Et Isha, lui aussi, s'est fait connaître par une trilogie LVA, La vie augmente. Donc, et là, Bitume Caviar, on est au volume 2. Donc allez savoir s'ils vont pas nous faire une trilogie, vu qu'ils sont tous les deux adeptes de ce format-là. Rien n'est moins sûr. Ce deuxième opus est encore plus débridé que le premier, j'ai l'impression. On sent que les deux rappeurs ils viennent pour s'amuser sur les prods, proposent de la qualité certes, mais sans la même prise de tête que si c'était sur un album solo. Si vous écoutez l'album Kisha a sorti cette année Drôle d'oiseau, on est sur des trucs plus sombres, plus dark, plus introspectifs qu'il caractérise. Là on sent qu'avec son pote Limsa, bon il est quand même pas, on n'est pas sur le Club Med hein, au niveau de l'humour, mais il est quand même sur des trucs plus détentes et un peu plus rigolos, même si c'est pas un mot qui colle très bien à Isha, voilà. Et Limsa, lui, il fait du Limsa. C'est classique shit, mais c'est bien fait. Donc, il a des rimes très drôles, très efficaces, très pertinentes. Il sait aussi aller dans le deep quand il faut y aller. Des fois, il y en a qui l'accusent d'avoir des rimes un peu trop simplistes où il fait des rimer les mêmes mots entre eux, des choses comme ça. Mais il est quand même très très fort. Là, quand il ouvre son couplet, il nous sort. Ils tiennent des propos dénigrants sur nos frères, sur les migrants. Les rois du monde, ils sont délirants. Il y en a même un qui veut bombarder l'Iran. Ils vivent comme des rois, des ducs et des vicomtes et veulent nous faire croire que toutes les vies comptent. La police nous aime pas, donc nous l'évitons. Donc voilà, il y a quand même des rimes qui se croisent, il y a des assonances qui marchent très très bien. C'est une construction qui est quand même pas dégueu. Et puis, dans ces assonances, quand il va vraiment chercher un peu la difficulté, il trouve des trucs vraiment rares et impactants au possible, donc c'est quand même assez fort. Et côté Isha, on est moins sur la technique d'assonance et de construction de rimes, même s'il est très fort là-dessus, mais on est plus au niveau des images qui nous envoie, qui sont vraiment très très forts. Et là, quand il envoie « J'avais plus d'inspi, mais merci Seigneur, t'as envoyé quelqu'un qui m'a brisé le cœur », 3 Isha heureux, ça rappe beaucoup moins bien qu'un Isha qui pleure, et 2 Isha qui pleurent, c'est beaucoup trop chaud, ça ramène tout Brooklyn, comme quand B.I.G. meurt. Pff, ça franchement, cette phase, elle est incroyable, c'est une de mes phases préférées de tout 2025, vraiment, je blague pas. Donc voilà, Limsa Dolné, donc rappeur du 93, comme son nom l'indique, Aulnay sous bois. Il est dans le paysage rap français, je vous le disais, depuis une quinzaine d'années maintenant. Il a commencé au début des années 2010, mais donc a vraiment éclaté à la gueule du grand public avec sa trilogie Logique, entre 2020 et 2022, et donc Les Bitumes Caviar. Mais contrairement à son collègue Isha, lui, il ne s'est pas encore fendu de son album marquant. Voilà. Je pense qu'il va prendre un peu de temps avant de nous sortir un truc qui vaille vraiment le coup, et qu'il doit, comme c'est quelqu'un qui a l'air de pas mal hésiter, d'être assez perfectionniste, je pense que l'album, on l'aura pas tout de suite. Isha, de son côté, lui, c'est un rappeur belge qui a commencé dans les années 2000 sous le nom de Pacemaker et qui est revenu sous le nom d'Isha en 2017. Lui, avec le premier opus de sa trilogie La Vie Augmente, c'était en 2017. Et donc, lui, il a sorti un premier album pour le coup, parce que ça fait plus longtemps qu'il est revenu que Limsa. Et donc, c'était Labrador Bleu, un album qui n'a pas forcément convaincu les fans. Voilà, le passage au format album comparé au format mixtape de la trilogie, il n'a pas été forcément évident à gérer. Et du coup, c'était arrivé en demi-teinte un peu, on va dire. Et il s'est rattrapé cette année avec un projet solo qui s'appelle Drôle d'oiseau, et qui pour le coup est vraiment un très très bon projet, même si Labrador Bleu, il y avait des super trucs dessus, mais c'était assez inégal. Là vraiment, Drôle d'oiseau, c'est vraiment très très fort. Et donc là, à l'occasion de la sortie de Bitume Caviar Volume 2, ils ont rencontré Sandra Gomez de Combini, très bonne journaliste, qui leur a posé quelques questions, et j'ai choisi de vous en lire quelques-unes. Notamment à un moment, Sandra Gomez leur demande: en tant que journaliste, je trouve que c'est indéniable, cet album a influencé énormément de monde et votre présence a modifié la physionomie du rap actuel. C'est quoi votre regard là-dessus ? Limsa y répond: franchement, je suis étonné, malgré mon âge, je suis un nouveau. La première fois que j'ai conscientisé ça, c'est Caballero qui m'en a parlé. Il me disait: gros, quand j'écoute un tel, je tairai le nom, des fois je t'entends. J'étais choqué. Moi, ce petit, je le trouve trop chaud, mais j'avoue que j'avais pas capté. Et Caballero me disait: si, si, habitue-toi, des gens vont être inspirés par ce que tu fais. Alors, j'ai transposé ça à mes propres influences. Je me suis dit: donc, moi, je peux être un genre de Salif ou de Nubi pour des petits. C'est fou. Dans mes rêves d'ado, déjà, juste faire partie de ce milieu, c'était un rêve. Être un vrai rappeur, un rappeur professionnel, pas juste le mec que les potes trouvent fort à la cité.
Et là, je me rends compte qu'en plus d'exister dans le game, j'ai une influence. C'est une transmission. J'ai écouté mes grands, maintenant des petits écoutent ceux que j'ai écoutés, et ainsi de suite. C'est sans fin, et juste faire partie de cette chaîne, ça me rend trop content. Et pas que pour les petits, même des mecs de mon âge qui me disent que je les influence, c'est génial. Dans la musique, tout le monde est influencé par tout le monde, c'est une nébuleuse. Moi, je rappe comme ça. Moi, je rappe comme ça parce que j'ai écouté XYZ, que j'ai rappé avec XYZ, et maintenant, me dire que je participe à la chaîne, ça me rend fier. Je me dis, il y a des gens qui trouvent ça, il y a des gens qui trouvent ça bien, inspirant, c'est de la folie. Donc ça, c'est la partie d'IMSA. Et ensuite, Isha est dit, pour ma part, je pense que j'ai abordé des sujets à l'époque, ou du moins d'une certaine manière, que les gens ne traitaient pas forcément, et parfois ça pouvait choquer. Je me suis vraiment mis à nu, sans calcul, parce que j'en avais besoin, et je sens qu'il y a des personnes qui m'ont dit, ta manière de faire, ça m'a inspiré. Donc voilà. Donc voir que la sincérité que j'ai eue avec moi-même peut amener d'autres gens à l'être, je trouve que c'est une énergie pure. Mais ce qui m'a vraiment marqué cette année, c'est de parler avec des gars qui me disent « Je t'ai connu, j'avais 15 ans, là j'en ai 22, 23 et je n'ai pas arrêté de t'écouter. Là j'ai pris conscience qu'il y en a qui ont grandi avec mon son et ça tu ne calcules pas au début. Tu ne penses que ça va pas durer, que les gens vont... Tu ne penses pas que ça va durer, que les gens vont suivre ton évolution, passer l'adolescence, les études, travailler tout en continuant à écouter Isha ou l'IMSA. C'est ma plus grande fierté, les avoir accompagnés et eux ont l'impression de me connaître dans mon évolution. » Moi, je les accompagne dans la leur, c'est grandiose. Bon, voilà, l'interview est beaucoup plus longue et très intéressante, donc allez la lire si ça vous intéresse. C'est sur le site de Combini, et j'ai été très bavard sur ce duo parce que je les trouve très forts, donc j'espère que j'aurai réussi à vous convaincre, ne serait-ce qu'un petit peu.

0: Changement total de style avec Stony Stone, rappeur de Marseille, que je kiffe de ouf sur le morceau Mon Asile. C'est sur une prod de Boomy Jal et Holomob. Extrait du projet Bougie dans le Noir, un projet 14 titres entièrement produit par Boomy Jal et Holomob, et c'est sorti le 28 novembre dernier. Niveau featuring, on retrouve TK, un autre rappeur de Marseille, Gisèle et Danil. Stony Stone, moi j'ai découvert il y a 2-3 ans, il fait partie de cette nouvelle scène marseillaise. Et lui, il a la particularité de ne s'être connaître en proposant un style assez rare en France, qui est la two-step. Voilà, un style qui vient plutôt d'Angleterre à la base, et qui a connu une petite vibe en France. Il y a surtout Kokra, qui est en France, qui l'a un peu popularisé à son échelle. Et donc Stony, lui aussi, s'est mis, et il le fait vraiment très très bien. Donc c'est un mélange... À la base, ça vient des morceaux de UK Garage et qu'ils ont mixé avec la drum and bass et du R&B, en gros. Voilà. Je vais faire court parce que sinon, ça va être très très long de vous expliquer ce que c'est la two-step. Si vous cherchez sur Internet, ça s'écrit deux steps. Voilà. Et donc, Stony Stone, il fait ça, il le fait très bien. Mais là, sur cette collaboration avec les beatmakers Boomy Jal et Holomob, il s'est adapté évidemment aux beatmakers. Boomy Jal, qui est d'un côté, lui, producteur français originaire de Livry-Gargan en Seine-Saint-Denis. Qui a collaboré avec les plus grands, hein, Damso, Niska, Lacrim, Nino, Charisma, SSCH, Sadek ou encore Kekra justement, mais aussi à l'international parce qu'il a notamment fait une prod pour Offset sur la bande originale du film d'animation Spider-Man Across the Spider-Verse. Et Holomob de son côté, qui lui aussi faisait partie d'un même, d'un même crew qui s'appelait Double X. Et en fait, Holomob, c'est un duo déjà de beatmakers anonymes, parce qu'ils ont, je crois qu'ils sont cagoulés ou en tout cas n'ont jamais vu leur tête. C'est des proches de Boomy Jal, donc c'est normal qu'ils aient collaboré ensemble. Et eux aussi, ils ont produit pour Niska, Ous, Kalash Criminel, Gradur, Caris ou encore C-Boy. Et donc, ben voilà, à eux trois, ils ont entièrement composé le projet de Stony. Ça donne quelque chose qui a une autre couleur de la musique que la musique que fait d'habitude le rappeur marseillais, mais que moi j'aime toujours écouter. Ça reste très ensoleillé dans la forme, le fond reste assez sombre, comme souvent avec le rap marseillais. Stony raconte vraiment son vécu et ben voilà, vous avez entendu, il y a quand même un sens de la mélodie assez poussé et puis ça reste un peu l'effet sur les voix. Là on retrouve un peu le style marseillais, mais je trouve que ça change un peu du style marseillais qu'on entend d'habitude. Et voilà, j'aime beaucoup ce que fait Stony Stone, donc si vous voulez aller écouter Stony Stone sur des prods de Boomy Jal et Holomob, c'est le projet qui s'appelle Bougie dans le Noir. On a écouté Mon Asile, mais il y a vraiment des très très très bons morceaux sur ce projet.
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Malenia et Mikeya, c'est le morceau qu'on vient d'écouter sur une prod de Ampty 7, et c'est donc Ziné en featuring avec Ampty 7. Alors je vais dire Ampty 7 tout le long, mais apparemment on peut dire Ampty 7 et Ampty 7. Ça s'écrit Ampty comme vide en anglais et le chiffre 7. Voilà, donc démerdez-vous avec ça. Donc c'est extrait du projet de Ampty 7 qui s'appelle Itak, et donc Ziné est la seule invitée du projet. Et comme pour Sheldon la dernière fois, je vous en parlais quand je parlais du projet de l'Exa Bureau Antares, eh bien Ziné, elle se fait tellement rare que dès qu'elle sort un projet ou un feat ou un son, ben moi je suis obligé de vous le passer tellement je kiffe ce qu'elle fait. Ampty 7, donc lui, je connaissais plus pour son taf de producteur, notamment pour Django que j'ai beaucoup écouté, mais il est aussi donc auteur-compositeur, il est suisse et il développe depuis plusieurs années un univers qui est un peu hybride où il mêle du rap, de la musique classique et pas mal d'influences cinématographiques. Ça fait 20 ans qu'il fait du piano, donc le gars est quand même très très fort là-dedans. Il s'est forgé une esthétique musicale assez singulière. Et après plusieurs projets sortis, des collaborations en tant que réalisateur pour d'autres artistes, il a donc dévoilé son premier projet, Itak. Il est passionné de mythologie, donc Itak, I-T-H-A-Q-U-E. Et donc il a choisi ce titre et construit son récit comme le parcours initiatique d'un solitaire. Itak, Ulysse, tout ça, je vous laisse réviser votre mythologie grecque. Et donc c'est un storytelling d'errance entre nostalgie et plénitude, arpentant ses émotions, ses tourments, les relations perdues, les rencontres inattendues et le retour aux sources. Voilà pour la présentation qu'on peut trouver sur internet pour ce projet Itak. J'avoue que moi, à part par Sheldon, je connaissais très peu son univers, et notamment son univers de rappeur, parce que du coup il rappe sur les prods, et j'ai vraiment bien aimé. C'est effectivement très poétique, il y a un univers très identifié tout le long, puisque c'est celui qui produit tout le projet, donc on sent qu'il y a vraiment un fil rouge, et que le gars maîtrise bien son art, et qu'il a construit son album, et c'est très très agréable à l'écoute. Et puis je vous le disais, bah, Ziné, bon, moi j'aime beaucoup, Ziné qui est une rappeuse toulousaine, qui a été partie installée à Paris, mais qui depuis est revenue à Toulouse. Je le suis depuis son premier projet qui s'appelait Futé en 2020. J'aime énormément cet artiste qui mêle à la fois, donc vous avez entendu, une voix avec une fragilité très intense, et pourtant dans les paroles, il y a une force incroyable qui se dégage de ce qu'elle raconte, notamment par son vécu, et on sent que c'est vraiment des choses qu'elle va puiser au fond de ses tripes. Le dernier projet qu'elle a sorti s'appelle Osmine, c'est sorti en 2024. Et je viens de voir qu'a priori, alors j'espère que c'est vrai, en faisant mes recherches, il y a un projet annoncé pour 2026 qui s'appellerait Miraculé. Voilà, mais je ne suis pas sûr du tout. Mais en tout cas, si c'est le cas, j'ai très hâte d'écouter ça. Donc Ziné, voilà, toulousaine de naissance, je vous le disais, elle a été repérée un peu par l'équipe de la 75e session et donc par Sheldon, qui l'a beaucoup accompagnée au niveau de la direction artistique sur ses premiers projets. Ils ont fait des feats pas mal, etc. Je ne sais pas du tout si elle est signée par la 75e session, si elle est au studio Winslow, si elle est signée chez d'autres labels, etc. On s'en fout un peu. Mais en tout cas, voilà, je sais que moi, en tout cas, c'est par eux que j'ai fait cette découverte et j'ai vraiment été pris par l'univers de Ziné avec, je vous le disais, cette espèce de fragilité qui se dégage de sa voix, une voix très très très douce et en plus avec des effets dessus qui fait que ça atténue encore ce côté-là. Et en même temps, quand elle raconte son vécu et ce qu'elle défend, etc., c'est vraiment très très fort. Et d'ailleurs, il y a une interview qu'elle a donnée à Politis, donc pas le média rap par excellence, Politis qui est un journal plutôt classé à gauche. C'était le 9 juillet dernier. Elle est interviewée par Thomas Lefebvre. Je vous conseille fortement d'aller lire l'interview dans son intégralité parce qu'elle est fort fort intéressante. Mais il lui demande notamment pourquoi elle s'est lancée dans le rap.

Elle répond « Déjà, j'ai mis du temps à me qualifier moi-même de rappeuse. Il a fallu que je signe en maison de disque pour accepter cette étiquette. La musique a toujours fait partie de ma vie. J'ai joué de la guitare, j'ai été dans une chorale gospel et ma mère, d'origine espagnole, pratiquait le flamenco à la maison. Mon père, lui, m'a transmis l'amour du texte. Aujourd'hui, j'écoute de tout, de Francis Cabrel à ABBA, en passant par Daft Punk ou Saint-Levant. Et c'est pour ça que mes projets sont un peu hybrides. Ce qui est formidable avec le rap, c'est qu'aujourd'hui, tout le monde peut en faire. Il y en a vraiment pour tous les goûts. J'essaie de m'ouvrir à tous les genres, car la musique est tellement vaste que je n'ai pas envie de me cantonner à quelque chose en particulier. Et pour répondre à la question, même si parfois c'est un amour complexe, j'adore écrire, j'adore composer. Quand je crée, je ne pense pas au quotidien et j'aime amener les gens dans mon imaginaire. » Et puis ensuite, la question est posée par Thomas Lefebvre sur la maladie qui la touche, qui est, parce qu'en fait, elle est touchée par l'endométriose et ça a bouleversé son quotidien et donc sa carrière, puisqu'elle a, dû reporter des projets, elle a dû reporter des dates de tournée, etc. Donc c'est très compliqué. Et donc le journaliste lui demande pourquoi elle a voulu en parler publiquement, et elle répond « Car je suis en colère. J'ai traversé une période très violente, marquée par une grave erreur médicale. Je me suis réveillé en fauteuil roulant, sans explication, avec encore plus de douleurs qu'avant. Ensuite, il a fallu attendre 8 mois pour obtenir un nouveau rendez-vous avec un chirurgien compétent. 8 mois à souffrir quotidiennement, à pleurer tous les jours, à ne pas pouvoir me doucher seul, à ne pas savoir si j'allais remarcher normalement. Même si j'ai aujourd'hui retrouvé de la mobilité, cette violence ne s'arrête pas à une seule opération ratée. Pendant plus d'un an, j'ai quasiment vécu à l'hôpital. Je compte environ 70 passages aux urgences et 85 perfusions. Et le pire, c'est que souvent, en cas de crise de douleur, on me disait que c'était normal, que j'étais trop sensible, qu'il n'y avait rien à faire. Aujourd'hui, j'ai fini par obtenir le statut d'affection longue durée. Malgré cela, le suivi psychologique, par exemple, n'est pas totalement pris en charge, donc je dois encore débourser de l'argent de ma poche. Ce n'est pas normal. Bien sûr, ce n'est pas la seule maladie concernée par le problème du système de santé, mais je considère vraiment comme de la maltraitance ce que j'ai vécu. L'autre raison pour laquelle j'ai parlé de ma maladie, c'est que des milliers de femmes vivent en silence la même situation. On s'appelle souvent avec mes copines atteintes d'endométriose pour se donner de la force, car quand on est malade, on est faible et vulnérable. On ne devrait pas avoir à se battre pour être prise en charge. C'est cela que je dénonce. Je ne comprends pas qu'il y ait encore des médecins qui disent à des patientes en souffrance « on ne peut rien faire ». Être malade m'a politisé. Avant, je détestais communiquer, je ne me mettais pas en avant, je n'osais pas forcément prendre position publiquement. J'aime bien être discrète et mon équipe respecte totalement ce choix. Mais après tout ce que j'ai vécu, j'ai compris qu'il fallait arrêter d'avoir peur. J'ai bouffé le goudron littéralement et je me suis dit, c'est trop important pour que je me taise. Prendre la parole m'a soulagé et surtout a donné du sens au fait d'avoir une image publique. Je ne veux pas qu'on m'associe à des campagnes ou à des marques, si c'est juste pour vendre un truc. Aussi, j'ai compris que faire de la musique, c'est politique. Même si tu ne le dis pas frontalement, quand tu as une voix même petite, tu as une responsabilité. Rien que glisser une idée dans la tête de quelqu'un, faire en sorte qu'il y pense, qu'il en parle, c'est déjà ça. Et aujourd'hui, je n'ai plus peur de le faire. Voilà, je voulais vous lire cette phrase entièrement parce que c'est, voilà, comme je vous le disais, là, on sent toute la force de la meuf qui rappe, quoi. Et c'est assez incroyable. Et donc là, en plus, après, dans l'interview, dans l'article, il parle de soutien aux migrants, de soutien d'assaut sur la Palestine, etc. Vraiment, elle est très, très engagée. Et avant, elle n'en parlait pas. Et là, elle se met à en parler. Et je trouve ça trop cool. Donc c'est vraiment très intéressant, donc je vous encourage à aller écouter Zinée, à aller lire l'interview dans Politis si ça vous a plu.

Les deux Belges reviennent pour nous jouer un mauvais tour, accompagnés de Chili Gonzalez pour la prod. C'est Jean-Jacques Caballero, évidemment. Ils font ce qu'ils savent faire de mieux, à savoir cracher le feu sur le morceau qui s'appelle Zushi Leaks. C'est un single qu'ils ont sorti comme ça, il me semble, un peu de nulle part. Mais il me semble que ça a sorti au même moment où leur projet Zushi Boys, qui était sorti jusqu'à maintenant que en vinyle, ces projets ont été mis en ligne sur les plateformes de streaming, alors que jusqu'à maintenant, ils n'y étaient pas du tout. Et depuis le 28 novembre dernier, je crois que tout est en ligne. Il y avait trois opus de Zushi Boys qui n'étaient sortis, je vous le disais, qu'en vinyle. Donc là, c'était un peu la manière de marquer le coup. Donc voilà comment, par exemple, Jeff du site internet Good Made Disc nous parle de la sortie de ce petit morceau Zushi Leaks. Il nous dit « Ces derniers temps, on a parfois un peu de mal à suivre Jean-Jacques Caballero. Entendons-nous bien, les suivre, on les suit et de très près. Mais entre les prods et les feats, les rééditions via leur nouveau label 187 Hippies, le lancement du média Aïe Fines Herbes, le grunt incroyable de l'un et le single sorti un peu nulle part de l'autre, c'est franchement difficile de définir avec la plus grande précision la définition... définir avec la plus grande précision la ligne de conduite du duo bruxellois. Mais c'est bruxellois en plus, c'est pas forcément vrai parce qu'il vient de Charleroi, monsieur Jean-Jacques. Bref, mais c'est peut-être parce qu'il n'y en a plus qu'on se dit que l'on est en train de vivre l'arc narratif le plus passionnant de leur riche carrière. Et ce n'est pas le Zushi Leaks sorti cette nuit qui pourrait être utilisé contre nous sur une production minimaliste du Jange et de Chili Gonzalez, au détour de laquelle on se dit que West Side Gun pourrait débouler à tout moment, tant Jean-Jacques que Caballero se mettent à leur meilleur niveau. La technique de Caba est stratosphérique, le charisme de Jean-Jacques est au summum, et à eux deux, ils nous sortent un nombre suffisamment élevé de punchlines pour occuper la commune Genius pendant tout un week-end. On vous parlait de West Side Gun un peu plus haut, et on a quand même un peu de mal à ne pas imaginer le clip qui vient de sortir comme une sorte d'hommage au Dr. Birds des Trois de Griselda. Voilà pour cette petite chronique de Jeff sur le morceau Zushi Leaks. Je vais pas en parler beaucoup plus parce qu'en fait c'est vraiment un single qui est sorti comme ça. Ils le font depuis plus de 10 piges maintenant, depuis les projets Double Hélice, etc., de faire des morceaux ensemble. Là, est-ce que ça annonce un nouveau projet à deux? Parce que là, c'est vrai que ces derniers temps, ils nous avaient plutôt habitués à des projets solo. Mais est-ce que là, avec ce morceau Zushi Leaks, donc sur la prod de Chili Gonzalez et de Jean-Jacques lui-même, ça annonce quelque chose de. Un futur projet à deux, je ne sais guère. Mais en tout cas, ce qui est sûr, c'est que dès qu'ils sortent un truc, Jean-Jacques Caballero, c'est quand même de grosse qualité. Donc je vous encourage fortement à aller écouter.

j'ai envie de dire banger pour ce titre. Ce titre qui s'appelle Me laisse pas, rappé par Rock Dudu et Puzz. C'est sur une prod de Rock Dudu et Puzz et c'est arrangé par Théa, excusez du peu. C'est extrait du projet commun entre Rock Dudu et Puzz Mama. Projet qui s'appelle Chèvre à trois têtes et c'est un 6 titres qui est sorti le 5 décembre dernier. Entièrement mixé et masterisé par Dudu, arrangé par Théa et produit donc par Dudu, Rock et Puzz Mama. Projet commun original entre les trois artistes qui ont l'habitude, pour le coup, de collaborer ensemble sur des sons, ponctuellement, par-ci, par-là. Mais donc là, ils ont décidé de pousser la collab plus loin sur tout un projet, sur un projet 6 titres, et c'est une sacrément bonne idée. J'en ai parlé avec Puzz Mama sur cette collaboration parce que je le connais dans la vraie vie. Et même si elle peut paraître naturelle, puisqu'ils ont déjà collaboré ensemble, ça ne doit pas être évident parce qu'à la base, ils n'ont quand même pas le même style. Rock et Dudu, ils sont vraiment plus sur le même style que Théa, justement, donc... Et bon, corps hyper pop, vous appelez ça comme vous voulez, donc un rap très très avec des prods très électro, un rythme très élevé, des BPM très rapides, etc. Ou Puzz Mama, même s'il aime bien expérimenter tout style de rap et où il est assez tout terrain là-dessus, quand il fait des trucs en solo, il est quand même beaucoup plus dans des sonorités graves, lentes, dark. Et donc voilà ce qu'il m'a dit. Il me dit on avait quand même un semblant de DA en commençant de Paris, Texas à Lil Peep. On s'était posé ces questions de quel style faire pour que ça matche au max entre nous. On a essayé de tenir un fil conducteur tout en essayant de ne pas faire 6 fois le même morceau. Et donc voilà, ils ont plutôt réussi, je leur dis, parce qu'entre le morceau plafond de Rock qui est incroyable, il y a le solo aussi de Puzz Mama qui s'appelle Calvici qui est fou. Et quand ils font des trucs à trois, comme sur le morceau Me laisse pas qu'on vient d'écouter, ça fonctionne de baiser aussi, donc je trouve ça vraiment, vraiment très très fort. Et sur la collaboration avec Théa pour les arrangements, il m'a aussi dit que vraiment elle était rentrée dans leur délire à eux trois et qu'elle a essayé d'arranger au mieux les morceaux sans les dénaturer et que c'était vraiment le taf qu'elle avait fait qui était quand même très très important et qu'il la remercie encore. Voilà, donc c'est, et effectivement je trouve que ça ressort quand même hyper bien. Donc je vous ai passé un morceau, je vous le disais, un peu le plus banger du projet, le plus tubesque, j'ai envie de dire, j'ai l'impression en tout cas, mais il y a des morceaux plus calmes, plus introspectifs, donc le solo de Puzz, le solo de Rock qui est très très fort. D'ailleurs Rock qui a publié un post là sur ses réseaux où il dit qu'il est atteint d'un cancer, etc., et qu'il est en chimio, et que ce projet, il l'a fait comme ça. Enfin, c'est le message est ultra touchant. On apprend effectivement que c'est Puzz Mama qui lui a écrit le morceau pour Plafond. Et si vous écoutez le morceau, l'écriture, elle est incroyable. Je te félicite, Puzz, pour l'écriture, c'est fou. Et Rock, pour l'interprétation et le fait de le faire comme ça, et de parler de tes... Enfin, voilà, d'être aussi intime avec ta fanbase et balancer ça comme ça. Et voilà, j'apporte tout le soutien que je peux à Rock pour la lutte contre le crabe, et j'espère qu'il va bien le niquer. Et en tout cas, si vous voulez supporter, encourager les trois, allez-y, parce que Rock, Dudu et Puzz Mama, vraiment le projet Chèvre à trois têtes, il est incroyable, il est dispo sur toutes les plateformes. Je crois que c'est une des premières fois où un projet, en tout cas de potes, me touche autant. Donc voilà, je trouve ça vraiment très très très très très fort. Chèvre à trois têtes, c'est Rock, c'est Dudu, c'est Puzz Mama. Dudu, pareil, j'en parle pas beaucoup, mais c'est... À la base, je l'ai connu, quand je l'ai découvert par son taf de beatmaker, mais en fait, il est aussi rappeur, et donc il bosse très très bien avec Rock. C'est vraiment un duo quasiment Rock et Dudu. D'ailleurs, ils vont assurer la première partie de Théa sur la date du Bikini à Toulouse, là sur la tournée 2026 de Théa. Je vous encourage tellement à aller les voir en concert. Moi, je ne l'ai pas encore fait, mais j'ai vraiment vraiment envie de les voir, et j'ai vu des images, ça a l'air fou. Donc voilà, Rock, Dudu, Puzz Mama, c'est le projet Chèvre à trois têtes qui est disponible partout.

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0: jeu, t'aimes bien?
1: Quoi?
0: Déjà, ils pensent que t'es un streamer, frère.
1: Voilà les gars, ce soir on se retrouve, on va aller au club comme d'habitude.
0: Ouais.
1: Pour pas changer les bonnes habitudes.
0: Ouais.
1: La meilleure boîte de Montpellier les gars.
0: Okay.
1: Ce soir.
2: Naïko avec le morceau Je parlerai plus, c'est sur une prod de Baptiste Brouin. Naïko, bah, il est du village où j'habite et je vous le disais, moi j'en ai déjà parlé, mais je suis pion dans un lycée et donc je l'ai eu comme élève. Voilà, donc c'est quelqu'un que je connais un petit peu. Et donc il sort du son de manière un peu régulière depuis un peu plus d'un an sur les plateformes. Et il a un style que j'aime beaucoup, voilà, vous l'avez entendu, c'est à la fois mélancolique et festif. C'est un beau mélange, je trouve, de ces deux trucs-là, festif un peu dans les prods, mais quand on écoute ce qu'il raconte, c'est quand même pas tout le temps très très drôle. Et il rappe depuis qu'il est vraiment pas vieux, parce qu'il y a des vieux freestyles qui tournent dans le parc de Sumène, vraiment, où on sent qu'il a commencé très tôt. Il y a un truc qui transpire dans ses textes, en tout cas, c'est qu'il va pas lâcher l'affaire comme ça, quoi. Il le dit, il le ressent au fond de lui, il est fait pour la musique, et peu importe le temps que ça prendra, et le manque de moyens et les galères qu'il connaît, ben, il a pas l'air de vouloir lâcher, et ça, je trouve ça très très honorable de sa part. Et pour le croiser régulièrement, voilà, il sait que ça va pas être facile, on en parle, etc. Mais il y a quand même cette conviction que ça va marcher un jour. Et puis oui, c'est un peu comme dans le film Hit, avec le film de Michael Mann. Il sait rien faire d'autre, il veut rien faire d'autre, et donc faut que ça marche pour lui. Et donc je trouve ça, de se lancer vraiment là-dedans avec cette manière-là, et en même temps en étant très réaliste sur le milieu de la musique, etc. Et là, depuis quelques temps, il publie des petits TikTok où il explique un peu sa vision et tout ça, et je trouve ça vraiment cool de pouvoir avoir le fond de sa pensée, en disant que bah voilà, faut arrêter de jouer des rôles et puis être soi-même et essayer d'être le plus honnête possible. Et je suis à 100% dans cette démarche là et puis dans les textes, bah, vous l'avez entendu, c'est l'inspiration du quotidien d'un gars de son âge qui vit à la campagne et qui va en ville quand il veut aller faire un peu la teuf avec ses potes. Donc ça parle des sorties, des galères, de la campagne, de ses doutes, de aussi d'histoires d'amour, etc. Et donc c'est vraiment tout ce qui fait son quotidien qui habite ses textes. Je trouve qu'il a une écriture simple mais terriblement efficace, et surtout un sens de la mélodie très très balèze là aussi. Le morceau là, il l'a sorti en clip d'ailleurs avec les moyens du bord, et je trouve ça très bien fait. Ça a le charme de l'amateurisme, mais c'est quand même une qualité d'image quasi pro, et c'est quand même bien foutu pour des petits jeunes qui débutent, entre guillemets. Et sinon, il m'a même raconté pour la petite anecdote, que la prod, donc la qui est faite par Baptiste Brouin, il a incorporé dedans notamment son père qui chante de l'opéra, et un pote de son père qui l'accompagne à la guitare. Il a réussi à choper ça sur le fil un peu, et il a réussi à l'intégrer à la prod de Baptiste Brouin, et ça rend terriblement bien. Donc Naïko, c'est N-A-Y-C-O. Vous pouvez le retrouver, bah, il a des plateformes TikTok, Insta, et il est évidemment sur Spotify, Deezer, etc. pour aller écouter ses sons si ça vous a plu. Et là, il va faire son premier... Enfin, à l'heure où vous m'écoutez, il a fait son premier concert du côté de par chez nous, là. Et donc, j'espère que ça s'est bien passé. Et peut-être que je vous en parlerai dans la prochaine émission de 2026, parce que normalement, je dois aller le voir si tout se passe bien. Voilà. Donc, Naïko, allez le soutenir. Là, c'était le morceau « Je parlerai plus ». Et donc, c'était Baptiste Brouin à la prod.

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1: Et on finit ce frère de chaussures en Angleterre avec le rappeur Dave, ici en featuring avec son compatriote anglais Jim Legacy. C'est sur le morceau No Weapons, extrait du dernier album de Dave qui s'appelle The Boy Who Played the Harp. C'est sorti le 24 octobre dernier. Un 10 titres où donc on retrouve pas mal de personnes, dont Jim Legacy, James Blake. Il y a aussi des producteurs comme Johnny Leslie, Kyle Evans. C'est vraiment un très très bon projet de Dave, qui est aujourd'hui considéré comme l'une des voix les plus respectées de la musique contemporaine anglaise. Il a commencé en 2016 à 18 ans seulement, avec son premier EP qui s'appelait Six Path. Et puis un an plus tard, il a sorti un deuxième EP qui s'appelait Game Over, donc en 2017. Un premier album en 2019, Psychodrama. Le deuxième qui s'appelle We're All Alone in This Together, qui s'appelle sorti en 2021. Et voilà, donc il a dévoilé quelques petits singles récemment, les dernières années, avec Central Cee, qui est aussi une tête d'affiche du rap anglais, mais aussi avec Tiakola, tête d'affiche du rap français, assez original, et plutôt des bons morceaux. Et donc là, The Boy Who Played the Harp, c'est son troisième album. Lui, il est né en 1988, Dave, dans le quartier de Brixton, au sud de l'Angleterre. Il a des parents qui sont originaires du Nigeria. Et lui, il a commencé à composer de la musique à l'âge de 14 ans quand sa mère lui a offert un piano. Il a deux frères plus grands, donc son frère aîné qui est incarcéré pour meurtre et un autre grand frère qui est emprisonné pour escroquerie. Donc voilà, lui le cadet, il a plutôt pris la voie de la musique et je pense que bien lui en a pris parce qu'il est considéré comme un des meilleurs rappeurs anglais de sa génération, au même titre que les Stormzy, les Central Cee, je vous le disais, ou encore les Skepta. Donc Dave, c'est l'album The Boy Who Played the Harp. Moi j'aime beaucoup le rap anglais, je l'ai déjà dit dans cette émission, j'aime beaucoup le fait qu'il y a un accent beaucoup plus rond, que ça groove plus que sur du rap Quinry, je trouve. Et puis le fait qu'ils aient la two-step, dont je parlais avec Stony Stone, mais aussi la grime, ils ont vraiment des styles musicaux qui leur sont propres, avec des influences qui leur sont propres, ce qui fait que le rap UK, je trouve, a vraiment une sonorité à part, et qu'il est trop mis en retrait, quoi, parce qu'ils ont vraiment de très très très très bons rappeurs, une très belle scène rap anglais. Donc si ça vous a plu, Dave avec Jim Legacy, c'est sur le projet donc de Dave, The Boy Who Played the Harp. Et puis si vous cherchez un peu sur le rap anglais, vous tapez ça dans n'importe quel moteur de recherche, vous tomberez sur des super artistes. C'est la fin de ce Frères de Chaussures numéro 9. Merci beaucoup à vous de l'avoir suivi. Si vous voulez podcaster, vous allez sur l'audioblog Arte Radio Frères de Chaussures. Vous tapez ça sur internet, vous trouverez directement. Donc vous pouvez retrouver les playlists en ligne. Je les mets par écrit aussi, comme ça vous avez le nom des artistes si jamais j'ai mal articulé. D'ailleurs, je m'excuse pour cette émission où j'ai un peu mal articulé tout du long, mais parce que c'est la maladie, vous savez ce que c'est. Donc j'espère que j'étais quand même assez compréhensible. Sur Instagram, vous pouvez aussi aller chercher. J'ai une page Frères de Chaussures sur laquelle vous pouvez m'envoyer des messages et sur laquelle enfin voilà, je vous réponds. Je crois que sur le blog RT Radio, il y a aussi mon mail, si vous voulez m'envoyer des mails avec des recommandations d'artistes à écouter ou juste des messages à m'envoyer si vous, voilà, si vous avez des remarques à me faire sur l'émission, n'hésitez pas. Et puis sinon, vous envoyez directement un message à vos radios associatives respectives sur lesquelles vous m'écoutez et elles me feront passer vos messages. Voilà, je ne sais pas trop quand est-ce que vous écoutez cette émission, si c'est avant les fêtes, après les fêtes, etc. Donc bonne fête à vous de manière générale. Bonne année, c'est passé. Et puis on espère que 2026 sera moins merdique que 2025, même si on a assez peu de doutes là-dessus. En tout cas, moi je vous dis à la prochaine pour toujours plus de bons gros peura, bien sûr.
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1: Bonjour escapadiennes et escapadiens, ici Gigi Fuller pour un focus Ding Ding Dong spécial sur le fameux et funeste Club des 27. Toutes ces grandes stars musicales et autres hein, décédées à 27 ans. Donc on parlera de Robert Johnson qui a créé un peu le blues, qui a ouvert surtout le club funeste des 27 ans, de Brian Jones, Jimi Hendrix, Alan Wilson, de Jim Morrison et tant d'autres. Voilà, donc on va commencer par Robert Johnson, hein, donc bluesman du début du 20e siècle. Et il est né en 8 mai 1911 et il est décédé le 16 août 1938. Donc le diable aurait attendu un croisement et le blues aurait vu le jour. Ça, ce serait la légende de Robert Johnson. Au croisement d'Highway 61 et 49 au Mississippi, il aurait vendu son âme au diable. Robert a débuté à l'harmonica en découvrant la musique, sillonnant les routes américaines. Il rencontre Son House et Isaiah Zimmerman, dit Ike, deux grands pionniers du blues, qui lui enseignent un peu les bases musicales. Ils auraient dit que Robert Johnson n'était pas un très bon guitariste, du moins jusqu'à cette fameuse rencontre nocturne où il devient alors guitariste très réputé, lui permettant de voyager dans le sud des États-Unis. Il enregistre 29 morceaux. Il est dit qu'en studio, il avait toujours l'habitude de jouer face au mur. Il aura plusieurs femmes sous plusieurs noms différents, ce qui rend sa biographie infaisable. Et c'est dans un bar du Mississippi, le Three Rocks, que le diable serait venu récupérer son dû en mai 1938. R.J., hein, Robert Johnson, joue alors avec Sonny Boy Williamson, très grand harmoniste blues aussi. Hein. Et lors du concert, une femme mariée lui fait des yeux doux. Aïe, c'était la femme du tenancier, quoi. Donc le patron lui offre généreusement une bouteille de whisky et malheureusement le whisky contenait du poison. Il se sortira de l'empoisonnement mais succombera à pneumonie en août 1939. Et voilà, une légende fut née, ou plutôt une sacrée diabolique légende. Son style influencera beaucoup de monde, parmi lesquels on peut citer Bob Dylan, Eric Clapton, Keith Richards, Robert Plant, et aussi Alan Wilson, dont on parlera un peu plus loin, comme Jimi Hendrix aussi, bien sûr. Et on s'écoute Terrapin Blues, sorti en 1936.

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1: Et voilà un super Terraplane Blues. Je vous disais qu'il avait influencé beaucoup de monde. Il a été repris maintes et maintes fois. C'est lui aussi qui est l'auteur de Sweet Home Chicago, un super morceau repris dans les Blues Brothers, le meilleur film musical à mon goût. Hop, on s'enchaîne avec un autre Robert Johnson, 3230 Blues.

Et voilà pour la petite page Robert Johnson. Donc là, je vais vous citer d'autres artistes. Hein, je vais vous présenter l'émission Ding Ding Dong, donc en parlant chronologique. Donc des artistes moins connus, excusez-moi, donc qui sont décédés à 27 ans. Donc le 7 septembre 1943, il y a Carl Robert Kreitein, donc un pianiste allemand, donc exécuté par pendaison. Bob Gordon, saxophoniste américain, décédé le 28 août 1955, accident de voiture. Jazz Belvin, pianiste, chanteur afro-américain de Rhythm and Blues, décédé le 6 février 1960. Et Alexandra, chanteuse allemande, décédée le 31 juillet 1969. Et oui, Alexandra et Jazz Belvin, accident de voiture aussi. Voilà, donc on continue un peu notre funeste Club des 27. Et donc on enchaîne avec Brian Jones. Brian Jones, hein, donc voilà, qui a été un peu fondateur, à mon goût, des Rolling Stones. Donc Brian Jones, né le 28 février 1942 et décédé le 3 juillet 69. Donc je vous fais un petit topo de Brian. Donc Brian était rebelle avant l'heure des Stones. Hein, il quitte l'école à 17 ans avec un QI très supérieur à la moyenne et passionné l'Europe du Nord en jouant dans la rue pour faire quelques sous. En 1962, de retour à Londres, il passe une annonce pour organiser des répètes. Mick Jagger et Keith Richards s'y présentent. Et c'est en 1963, avec l'arrivée de Bill Wyman à la basse et Charlie Watts à la batterie, que naissent les Rolling Stones. Le nom est trouvé par Brian Johnson, en s'inspirant du Rolling Stone de Muddy Waters. Brian Johnson travaille beaucoup pour promouvoir le groupe, dont il se ressent le leader. Mais il se sent mis à l'écart après l'arrivée du manager Andrew Losg Oldman. Excusez-moi. En 1964, B.G., hein, Brian Johnson, semble perdre tout intérêt pour le groupe. C'est pourtant lui qui a lancé la rythmique des Stones, à la guitare, à l'harmonica, dont il apprendra à Mick Jagger à en jouer. Enfin, ça, c'est un peu la légende. Et c'est en 1966 que le groupe connaît une exposition créative. Brian Johnson devient l'artiste du groupe et marque son empreinte d'expérimentation musicale. Brian Johnson savait jouer de beaucoup d'instruments, entre autres le fameux sitar sur Paint It Black, flûte à bec de Rubies Today, le dulcimer de Lady Jane ou le psychédélisme de The Satanic Majestic Request. Beaucoup d'excès en tout genre mettront peu à peu Brian Johnson à l'écart. Hein, le 8 mai 1969, les Stones lui annoncent que le groupe continuera sans lui. Brian Johnson, de son côté, projettera de monter un nouveau groupe, mais il n'en aura malheureusement pas le temps. Et c'est dans la piscine de sa maison que l'on retrouve noyé. Alors qu'il était très très bon nageur, aucune trace d'excès d'alcool ou de stupéfiants n'a été retrouvée. Mort inexplicable qui tournera presque en roman policier, quoi. Et je crois même qu'il y a eu un petit rebondissement en 1994, mais où il n'y a pas eu de suite. Donc là, on va s'écouter Paint It Black, mais repris par les Animals. Hein, vous verrez, c'est une super belle reprise. Les Animals, donc menée par Eric Burdon. On s'écoute Paint It Black.

Et voilà la reprise de Eric Burdon and the Animals, Paint in Black. Reprise que je trouve, à mon goût, presque plus belle que l'original. Elle me file des frissons à chaque fois, quoi. Là, moi, c'est écouter un petit Stone, hein, maintenant, toujours en hommage à Brian Johnson. Et donc un Gimme Shelter, hein, sorti sur l'album Let It Bleed. Et là, je vous balance une petite anecdote. Parce que vous allez voir, il y a un chorus, hein, des chœurs faits par une black. Il y a eu maintes prises de son. Voilà, ils n'arrivaient pas à avoir vraiment la voix qu'ils voulaient. Et donc là, à la fin du solo de voix, donc des chœurs, on entend un petit waouh du. De l'ingénieur, quoi. Mais ils avaient fait tellement de reprises et que voilà, la version était. La prise était tellement bonne qu'ils l'ont gardée. Donc je vous laisse tendre l'oreille et on s'écoute. Excusez-moi, Gimme Shelters.

Nest Club des 27. Donc il y a Rhea Bartok, mort décédée le 28 février 70, donc c'est une chanteuse française. Elle est morte dans un incendie dû à une cigarette. Il y a aussi Soledad Miranda, actrice chanteuse espagnole, décédée dans un accident de voiture le 18 août 1970. Alors, excusez-moi deux petites secondes. Et maintenant, on va attaquer, excusez-moi, c'est les joies du direct, on va attaquer l'année 1970, hein, qui aura été une hécatombe chez tous les artistes, chez beaucoup, beaucoup d'artistes. Et donc là, on enchaîne avec Alan Wilson, hein, fondateur et membre de Canadite. Donc il est né le 4 juillet 1943 et il est parti le 3 septembre 1970. Donc un petit topo sur Alan Wilson. Donc fondateur de Canadite, hein, surnommé The Blind Hole ou The Hole, hein, en raison de sa tête ronde et avenante et d'une forte myopie. Donc Alan Wilson, diplômé en musique, était un très bon guitariste, harmoniciste, il savait jouer de plusieurs instruments, quoi. Spécialiste du blues, il en a même fait une thèse à l'université de Boston, influencé entre autres par Robert Johnson, qu'on a vu un peu plus tôt, John Yoker, Muddy Waters. Il remet même en selle en 1964 un vieux bluesman, Son House. Un Son House aussi qui avait participé à mettre en place Robert Johnson, dont on a parlé un peu précédemment. Encore ado, il passe du jazz au blues, joue dans les clubs de Cambridge, et enseigne les instruments en parallèle. En 1964, il déménage à Los Angeles pour se rapprocher de John Fakey, où il fait la connaissance de Bob Hight, disquaire. Ils ont tous les trois l'envie de fonder un groupe de blues. Après plusieurs chaises musicales, Frank Cook, batteur de jazz, et Larry Taylor, bassiste, pour les Monkees, et pour Jerry Lewis, se joignant aux trois autres compères, et forme Canadite en juillet 1967. S'enchaînent cinq albums, plusieurs hits mondiaux, dont On the Road Again, Grip the Country, Human Condition, et tant d'autres. Une participation sur un album de John Hooker, hein, Hooker and It, et plusieurs duos d'Alan avec John Lee Hooker, ce dernier était une de ses idoles. Alan Wilson n'est pourtant pas épanoui, hein. Il broie souvent du noir, excusez-moi, se sentant handicapé par son physique, n'ayant pas de succès auprès des femmes. Il est également très perturbé par les catastrophes écologiques dues à cette société de consommation qui n'a malheureusement pas changé. C'est un grand écolo avant l'heure, hein. Tout ça le perturbe. Il fait deux tentatives de suicide. Il souffre seul et sans aide. L'aide arrive trop tard, conduit à l'internement. Son corps sera retrouvé, dans un sac de couchage au pied d'un arbre. Verdict, overdose de barbiturique et d'alcool. Alan était considéré comme le meilleur harmoniciste de son temps, hein, et musicien complet hors pair. On s'écoute On the World Again, où Alan joue de la tempura, de l'harmonica, de la guitare. Voilà. Et donc ça a été pris sur plusieurs prises en studio, quoi. Donc on s'écoute On the World Again. Allez, bonne route.

0: Et voilà, super morceau, hein. Merci à toi Alan Wilson. Donc on continue toujours avec Kennedy, et bah écoutez, je vous ai mis un petit morceau, un petit live, donc Going Up the Country, à Woodstock, c'est parti.
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Et voilà un petit Going Up the Country enregistré en live à Woodstock, le fameux festival. On continue notre triste et funeste focus là, sur le club des 27 avec une énorme pointure encore, Jimi Hendrix. Donc Jimi Hendrix, né le 27 novembre 1942 et décédé le 18 septembre 1970. Donc comme tout le monde, un petit topo sur Hendrix. Né à Seattle d'une famille pauvre, afro-américaine et amérindien, Jimmy Noir s'engage dans l'armée où il rencontre le bassiste Billy Cox, hein, avec qui il fera, enfin je vous en parlerai un peu plus tard, il fera une session. Il débute sa carrière en faisant le Chitlin Circuit, un circuit très très très connu aux US. C'est un circuit des clubs blues réservé aux noirs dans le sud, enfin des musiciens noirs, hein, dans le sud des États-Unis. Il a un talent inné pour la guitare, cette guitare avec qui il dormait, dit-on quoi. Donc il était constamment, sa guitare, son instrument était constamment avec lui. Il jouait avec une constance et un perfectionnisme devenu légendaire. Et au lieu de prendre une guitare, Jimi Hendrix était gaucher. Au lieu de prendre une guitare de gaucher, lui il avait juste pris la fameuse Fender Stratocaster et il avait retourné il avait inversé donc les cordes, hein, et il avait juste retourné sa guitare, donc ce qui faisait qu'il avait son vibrato vraiment juste sous la main quoi, donc ce qui lui a permis de moult innovations avec son instrument quoi. Très influencé aussi donc par les bluesman, donc bien sûr Robert Johnson dont on a parlé au début, B.B. King, Muddy Waters, Solin Wolfe et bien d'autres. Il sera guitariste de séance sous le nom de Jimmy James. En 65, il aura déjà joué avec Ike Tina, Sam Cooke, The Isley Brothers, Little Richard. Donc voilà, c'est quand même des grosses pointures de l'époque. En 65 et début 66, il tourne dans les petits clubs de Greenwich Village, où il se fait remarquer par Chase Chandler, bassiste des Animals, reconverti en manager. Ce dernier revient en 76 et signe un accord avec Hendrix pour l'envoyer à Londres. Monter un groupe, assisté de Mitch Mitchell à la batterie et de Noel Redding à la basse, il monte le Jimi Hendrix Experience. Voilà, donc on parle, et voilà, ça fait vraiment toute la. Enfin, à Londres, on parle que de lui à cet automne 1966. Hop, excusez-moi, je m'embrouille un petit peu avec mes petits papiers. Début 67, donc le premier tube est Joe, hein, donc c'est une reprise de Billy Roberts. Hein, c'est pas Hendrix qui l'a écrite, mais voilà, personne n'est sûr du véritable auteur. Voilà, c'est une petite parenthèse. Donc le fameux Joe restera quand même 10 semaines dans les charts. Suivi ensuite par l'album Are You Experience, avec les tubes Purple Haze, Foxy Lady, Fire et bien d'autres. Connu en Angleterre, il enflamme le public américain, c'est le cas de le dire, et sa guitare au Festival de Montreux. Hein, c'est là où, voilà, où il met le feu à sa guitare après un solo démoniaque. En décembre 67, donc, il sort le dernier album avec cette formation-là, Axis Bold as Love. Et puis non, excusez-moi, puis après Electric Ladyland, voilà, ça c'est le dernier, en 68. En 69, le groupe se sépare, accompagné de Billy Cox et Buddy Miles. Jimmy fera 4 concerts du Nouvel An, du 31 décembre au 1er janvier. Le disque sortira au beau milieu des années 70 sur l'incontournable Band of Gypsies. Il reformera le Jimi Hendrix Experience pour faire un double album qui ne sortira qu'en 1997, First Day of the New Rising Sun. Et le 18 septembre, Jimi Hendrix s'étouffe lui-même dans son sommeil suite à des excès médicaments et alcool. Donc Jimi Hendrix restera pour toujours le chaman psychédélique ayant révolutionné la guitare électrique. Et là on va s'écouter All Along the Watchtower, donc c'est un morceau à la base de Bob Dylan. Et Bob Dylan n'osera plus jouer cette chanson pendant longtemps, tellement Hendrix avait sublimé cette chanson. On s'écoute All Along the Watchtower.

Et voilà, sublime reprise de Along the Watchtower, donc de, à l'origine, qui était de Bob Dylan. Donc maintenant, on va s'enchaîner toujours avec Jimi Hendrix, Hush Now, hein, Hush Now, donc chute maintenant, enfin maintenant chute, comme vous voulez. Et donc c'est sorti avec King Curtis, donc une petite formation, parce que Hendrix était tellement prolixe hein, qu'il a fait maintes et maintes albums, maintes formations, voilà. On s'écoute Hush Now.

Et voilà, Hush Now de Jimi Hendrix avec Ian Curtis, non King Curtis. Ian Curtis, c'était. Oh là là, zut, je m'embrouille. Je suis en train de Joy Division. Donc voilà, donc là c'est un album, hein, et encore je vous ai passé un album pas très connu de Hendrix. Et je vous ai passé un autre morceau, parce que, enfin, je vous ai épargné un morceau, parce que ça faisait vraiment Hendrix qui découvrait sa wah-wah, quoi. Et donc voilà, c'était quand même un nouveau jouet pour lui, et donc c'est un instrumental de 10 minutes. Bah après, pour les aficionados et aficionadas, c'est super, mais bon, des fois ça peut paraître un peu long. Donc vous êtes toujours chez Ding Ding Dong avec DJ Fuller, hein, pour le Focus, le club, le funeste club des 27, donc les stars musicales morts à 27 ans. Et donc toujours sur l'année 1970, hein, je vous disais un petit peu avant que c'était une hécatombe, on enchaîne avec Janis Joplin. Donc Janis Joplin, donc petit topo, hein, comme d'habitude, née le 19 janvier 1943 et décédée le 4 octobre 1970. Janis voit le jour à Port Arthur, au Texas. Ici, d'une famille moyenne bourgeoise, elle ne se retrouve pas dans toutes les règles de la société texane. Hein, elle n'est pas raciste, elle aime lire, peindre. À l'université, elle y va pieds nus, avec des jeans et toujours prête à entonner une petite chanson, quoi. Elle découvre le blues avec des disques de Bessie Smith et Lead Belly. En 63, elle part pour San Francisco, où là, l'alcool et drogue coulent à flot. Elle enregistre ses premières chansons, 7 standards du blues, avec Jorma Crocknen, futur guitariste du Jefferson Airplane. En 65, aidée par ses amis, elle retourne à Port Arthur, où elle se désintoxique un peu de toutes les dépendances, alcool et drogue. Elle s'installe à Austin pour se produire dans des clubs de blues. C'est là que Chet Helms la découvre et la convainc de retourner à San Francisco pour rencontrer le Big Brother and the Holding Company, groupe psychédélique dont Chet Helms s'occupe. En 1966, Janis et le Big Brother Holding Company donnent leur premier concert. S'ensuit alors une carrière aussi fracassante que brève. Janis prend le surnom de Pearl. Ça sera le titre aussi de son dernier album. Le 18 juin 1967, le premier rassemblement du Summer of Love, donc on pense à Woodstock, mais en fait c'est Monterey, quoi. Et comme Jimi Hendrix, Janis monte sur scène inconnue du public et redescend en star. L'alcool et les drogues refont malheureusement surface. Le 12 août 68, deuxième album des Big Brother and the Drink Company, Cheap Thrills, qui se classe numéro 1 au hit parade américain. Le public tombe amoureux de cette jeune feuille fragile et tourmentée qu'une fois sur scène chante avec ses tripes et pénètre votre cœur avec sa voix. Janis se sépare du Big Brother Holding Company et monte une autre formation, le Cosmic Blues Band, avec lequel elle sort un album et le groupe se sépare juste après, en fin 69. Et c'est en 1970, avec des musiciens canadiens, elle crée le Full Tilt Boogie Band. Le groupe est très bien accueilli lors de concerts et commence à enregistrer Pearl. C'est le dernier album qui ne sortira qu'en 1971, en janvier 71, quelques mois après le décès par overdose de Janis Joplin. Janis Joplin est la femme blanche qui a su le mieux exprimer l'âme du blues, avec une voix qui percera toutes les parties de notre cœur. On commence à s'écouter Summertime, hein, avec le Big Brother Holding Company.

Et voilà un super morceau de Janis Joplin. Là, je vais vous tchatcher un petit peu parce qu'il faut que je retourne le disque. Parce que Fab ne met pas la régie aujourd'hui. Mais par contre, je lui souhaite, et on le souhaite tous et toutes, un joyeux anniversaire. Il écoutera ça, voilà, pour l'émission. Deux petites secondes, je recale le disque. Et oui, comme petite info aussi. Une petite citation donc de notre chère Janis Joplin. Hop, excusez-moi, je fais deux choses en même temps. C'est que voilà, elle déclare un jour, sur scène, je fais l'amour avec 25 000 personnes, puis je rentre seul chez moi. Donc voilà, ça peut faire un peu partie un peu du désespoir, on va dire. Alors, excusez-moi, petit problème à la régie, je n'arrive pas à caler mon disque. Voilà, c'est bientôt. Et parce que donc là, je vous disais, donc l'album Pearl, donc sorti, à titre posthume. Alors, oh là là, je galère, on va y arriver. Hop, et c'est parti. Excusez-moi pour les petits aléas, mais c'est les aléas du direct.

Et on vient de s'écouter donc Move Over de notre cher, très cher Janis Joplin, qui sera, restera toujours dans nos cœurs. Donc Move Over, sorti sur l'album post-mortem Pearl, et avec le groupe Full Tilt Boogie Band. Voilà, donc là, ce sera fini pour moi, la première partie du focus sur le funeste Club des 27. Hein, donc je reprendrai, je vous annoncerai, je vous diffuserai la suite le mois prochain. Et donc là, l'habitude de Ding Ding Dong, des fois on faisait un petit hommage aux personnes récemment décédées. Et donc là, on va faire un petit hommage à James Chambers, donc plus connu sous le nom de Jimmy Cliff, qui nous a quitté le 24 novembre 2025 à Kingston. Et donc là, on s'écoute un classique, de toute façon c'est que des classiques avec Jimmy Cliff. On va s'écouter Many Rivers to Cross.

Voilà, on vient de s'écouter donc Many Rivers to Cross, et donc voilà, petit hommage à ma mère, hein, qui est partie beaucoup trop tôt. Et elle avait trouvé une ruse, parce que j'étais passionné de musique, hein, dès le berceau, un peu moins assidu à l'école, je dois l'avouer. Et donc elle avait trouvé un subterfuge pour me faire apprendre l'anglais, c'était de choisir un morceau et de le décortiquer. Et donc voilà, donc c'est grâce à elle que j'ai perfectionné mon anglais, et c'est avec ce morceau que j'ai commencé. Donc voilà, donc petite info, escapadien, escapadienne, si votre fils ou votre fille a des difficultés à apprendre l'anglais, vous lui prenez un de ses morceaux favoris, quoi, et vous le décortiquez ensemble. Vous verrez, ça marche.

Et voilà, l'émission Ding Ding Dong avec Gigi Fuller va toucher à sa fin. Voilà, je vous ai présenté donc le Club des 27, le fameux et funeste Club des 27, hein, j'insiste bien, hein, parce que c'est pas une joie. Je vous présenterai la prochaine partie et la fin de ce club le mois prochain. Je vous souhaite une belle journée escapadienne. Au revoir.

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